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0: 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Pendule à l'heure, il est 3h.
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1: 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Il est 5 heures.

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2: Hé, les dormeurs, il est 5h.

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1: Aujourd'hui, le 23 mai, nous fêtons les Didier. Un 23 mai en 1430, capturée par les Bourguignons, Jeanne d'Arc sera vendue aux Anglais pour être condamnée. La citation du jour, nous la devons à Mark Twain. Ils ne savaient pas que c'était possible, alors ils l'ont fait. Et le dicton de ce 23 mai, à la Saint-Didier, soleil orgueilleux, nous annonce un été joyeux. Bonne journée!
2: Bonjour à tous, Saint-Didier aujourd'hui. Alors, quelle sera l'ambiance de cette journée ?
3: Bélier, avec le retour de Vénus, votre nature douce et bienveillante vous pousse à écouter vos proches d'une oreille attentive.
2: Taureau, un moment de doute sur votre avenir semble se faire ressentir. Adoptez donc une attitude de responsable.
3: Gémeaux, vous serez irrésistible et votre charme fera des ravages.
2: Cancer, prenez des initiatives hardies. Vous verrez, vous serez favorisé.
3: Vous êtes lion, alors méfiez-vous de la nervosité et de la tension qui règne en ce moment autour de vous. Suivez vos intuitions et ménagez-vous une porte de sortie au cas où.
2: Vierge, vous êtes instable. Et oui, votre entourage pourrait bien vous faire des remarques à ce sujet.
3: Les balances, cette journée va vous permettre d'aller au bout de vos projets. Vous tenez le bon bout, alors foncez les balances.
2: Scorpion, l'amitié compte, et c'est ce qu'il y aura de plus important. Et si vous en profitiez pour lancer une invitation ?
3: Sagittaire, un concentré de bonnes énergies vous propulse en première ligne sur le plan familial et vous afficherez vos convictions avec assurance.
2: Capricorne, certains problèmes familiaux sous-jacents risquent d'éclater au grand jour.
3: Vous qui êtes Verseau, projets et méditation occuperont vos heures creuses.
2: Enfin Poisson, ne craignez pas de rompre avec des situations ou des personnes liées au passé qui ne vous apportent plus rien. Bonne journée à tous. Demain, vous penserez bien sûr à fêter Donatien.

0: Sur Radio Galaxy, on va parler d'une initiative aussi originale que chaleureuse. Le grand rassemblement de l'association des Saint-Julien de France se tiendra les 23, 24 et 25 mai à Saint-Julien-sur-Garonne avec un programme riche et festif. Bonjour Émilie.
1: Bonjour.
0: Vous êtes la présidente de l'association des Saint-Julien de France, donc à Saint-Julien-sur-Garonne. C'est le 26e rassemblement, on va en parler dans quelques minutes. Est-ce qu'on peut commencer par expliquer comment est née l'association des Saint-Julien de France et qu'est-ce qui rassemble aujourd'hui toutes ces communes au-delà du nom?
1: Alors l'association, elle a été créée dans les années 2000. On a d'abord commencé par participer au rassemblement et puis donc après on a créé une association et on a commencé à faire d'autres manifestations dans le village. Donc des repas dansants, avant on faisait aussi un marché pour le 1er mai. Enfin, les animations ont évolué mais l'association, elle est restée donc depuis les années 2000.
0: Combien de communes en France portent le nom de Saint-Julien ?
1: Donc il y a 92 Saint-Julien en France, il y en avait un petit peu plus avant, mais certaines se sont regroupées, il y a eu des regroupements de communes, donc aujourd'hui il y en a 92 qui portent le nom de Saint-Julien.
0: Et vous nous l'avez dit, tous ces villages du nom de Saint-Julien partagent une tradition bien vivante, celle de rassembler chaque année autour d'un même nom, d'une même histoire et surtout d'une belle convivialité. D'ailleurs, on peut citer le slogan de l'association, Saint-Julien, un nom qui tisse les liens, une devise qui résume parfaitement l'esprit de l'association et des villages de Saint-Julien, évidemment.
1: Oui, c'est ça, parce que des Saint-Julien, donc il y en a un petit peu partout, dans toute la France. Alors, tout le monde ne participe pas à ces rassemblements, il y en a qu'une vingtaine qui participent, mais on a tous un but commun, c'est de créer du lien, c'est de passer des bons moments ensemble, de découvrir aussi d'autres régions, d'autres départements, d'autres communes. Souvent, on n'y serait peut-être jamais allé si on participait pas à ces rassemblements et de créer du lien aussi entre les différentes personnes qui participent.
0: Et justement, aujourd'hui, on parle beaucoup de lien social et de proximité. Est-ce que ce type d'événement répond justement à un besoin de rencontre à taille humaine ?
1: Oui, aussi, parce que c'est vrai que le temps de ces week-ends-là, en fait, on est un peu dans une bulle, c'est-à-dire que on est entre hébergés, entre hébergeants, enfin voilà, entre personnes qui participent, et on est un peu dans une bulle pendant 3 jours où on est tous ensemble, où on vit des choses tous ensemble. On est très content de se revoir quand on arrive tous dans les Saint-Julien. On a une petite boule au ventre le lundi quand il faut qu'on reparte tous parce qu'on sait qu'on se revoit pas pendant un an. C'est vraiment des liens assez forts qui se créent au fil des années puisque certains participent depuis le début, d'autres sont venus en cours. Mais il y a quand même des liens assez intenses qui se créent et à l'heure d'aujourd'hui, c'est important aussi de partager des liens comme ça avec les gens.
0: Et organiser un rassemblement national dans une commune à taille humaine, justement, à Saint-Julien-sur-Garonne, est-ce que c'est un défi avec des bénévoles qui sont mobilisés, on peut les saluer derrière l'événement ?
1: Alors en fait, nous, c'est la troisième fois donc on l'organise. On l'a déjà fait en 2004 et en 2017. Là, ça a été un petit peu plus compliqué que prévu, quand même, surtout pour trouver les hébergeants. On pensait que ça serait plus facile vu que le village s'est quand même agrandi depuis, mais ça a été plus compliqué. On voit aussi que les gens sont un peu plus méfiants, un peu sceptiques par rapport à il y a quelques années. Mais bon, on a quand même réussi, c'est le principal. Après, c'est vrai que nous, on a un petit village. Alors, il y en a des plus petits que nous, il y en a des plus grands, ceux qui participent, il y en a qui sont des villes. Mais voilà, on a voulu essayer de faire quelque chose à la hauteur de notre village et voilà, et ouais. Même s'il est petit.
0: Parce que les participants sont hébergés directement chez les habitants. Hein.
1: Oui, le principe, c'est qu'effectivement, on est hébergé chez l'habitant, donc pour la plupart en intérieur. Il y en a qui viennent en camping-car, donc il y a possibilité aussi, il y a des hébergeants qui hébergent que des camping-cars et qui ça a arrangé aussi puisqu'ils ne pouvaient pas héberger en intérieur. Voilà, donc il y a ces deux possibilités. Et puis, il y en a aussi qui participent pas sur tout le week-end, mais qui participent juste au repas du dimanche soir et aux activités du lundi matin, parce que c'est des choix personnels. Voilà, ils ne peuvent pas participer sur les 3 jours, mais ils participent quand même au rassemblement.
0: Le rassemblement se tiendra les 23, 24 et 25 mai à Saint-Julien-sur-Garonne. Comment se fait le choix du village où se tient le rassemblement ? Est-ce que c'est Saint-Julien-sur-Garonne qui a souhaité accueillir cette édition ou ça se fait un peu à tour de rôle ?
1: Alors en fait, chaque année, donc dans le Saint-Julien où on va, le lundi matin, il y a une réunion avec les responsables Et à cette réunion, on décide des deux, trois prochains, l'idéal c'est trois, prochains Saint-Julien qui vont l'organiser, donc par rapport aux capacités d'hébergement, par rapport aux possibilités aussi d'organiser, parce que ben, certains sont nombreux dans l'association, d'autres ne sont pas très nombreux. C'est tout ça qui permet un peu d'établir les prochains Saint-Julien. On essaie aussi de privilégier ceux qui ne l'ont jamais organisé, de façon à en découvrir des nouveaux. Bon, nous, c'est la troisième fois parce que ben, c'est vrai qu'il y avait un trou d'une année. Bon, on a voulu du coup se proposer pour éviter qu'il y ait une année où il n'y ait rien, puisque c'était déjà arrivé pendant le Covid où il n'y en a pas eu. Et on s'était dit aussi qu'effectivement, vu qu'on s'était agrandi et tout ça, voilà, c'était une bonne opportunité aussi de le faire. Mais en principe, voilà, ça se décide donc 2-3 ans avant. Le Saint-Julien sait qu'il va l'organiser. Donc, ça lui laisse le temps de pouvoir l'organiser parce que c'est beaucoup de travail.
0: Et oui, bien sûr. Cette année, Saint-Julien-sur-Garonne. L'an prochain, vous savez où ça va se dérouler?
1: Donc, l'année prochaine, ça sera Saint-Julien-sur-Suran dans le Jura, qui l'ont déjà organisé aussi une fois. Ça sera eux l'année prochaine. Et puis après, c'est encore un peu en suspens pour l'instant.
0: Alors, à Saint-Julien-sur-Garonne, 80 participants, je crois, sont attendus.
1: Oui, alors il y a à peu près 82 participants qui viennent donc d'un peu partout. Il y a une quinzaine à peu près de Saint-Julien représentés. Certains viennent à nombreux, d'autres à moins nombreux. Voilà, le principal, c'est qu'il y a un maximum de Saint-Julien qui participent.
0: Alors, le programme, vous l'avez souhaité, chaleureux et festif. Qu'est-ce qu'on va retrouver pour ce 26e rassemblement à Saint-Julien-sur-Garonne?
1: Les invités vont arriver le samedi après-midi, donc il n'y a pas vraiment d'heure, puisque chacun arrive un peu à l'heure qu'il peut, puisqu'il y en a qui ont beaucoup de route, il y en a qui font 6-7 heures de route pour venir, d'autres qui en ont beaucoup moins. Donc ils vont arriver le samedi après-midi, ils vont aller s'installer chez les hébergeants. Ensuite, ils vont revenir sur la place donc du village, où là, on va faire une photo de groupe. Ensuite, il y aura le pot d'accueil, avec une petite surprise pour les hébergeants et pour les invités. Suite à ce pot d'accueil, chacun va aller prendre le repas chez les hébergeants, qui pour certains se regroupent, d'autres le font en individuel, ça chacun est libre. Ensuite, donc le dimanche matin, ils ont rendez-vous pour partir en visite. Donc il va y avoir deux groupes de visite le dimanche matin, un groupe qui va aller au château de la Terrasse, l'autre groupe qui ira à Rieux-Volvestre. Ensuite le midi, donc ils rentreront, on mangera tous ensemble sur la place. L'après-midi, donc il y aura un groupe qui ira au musée du Lerme, un autre qui ira au village gaulois. Puis ensuite, tout le monde rentrera, ira se préparer chez les hébergeants, puisque le dimanche soir, nous organisons un repas dansant avec donc les hébergeants, les hébergés, l'association, les bénévoles, pour faire la fête tous ensemble. Lors de ce repas, nous remettrons le bouclier, qui est un peu comme un relais qu'on se passe de Saint-Julien à Saint-Julien, qui a été créé chez nous lors d'un rassemblement qu'on avait organisé et qui depuis suit d'une année à l'autre. Voilà, on se le passe et derrière, il y a écrit tous les noms des Saint-Julien qui ont organisé. Il a été fait un peu en hommage au village gaulois, un bouclier. Donc, on va remettre ce bouclier au prochain Saint-Julien. Et puis, le lundi matin, donc il y a de nouveau des activités proposées et la réunion des responsables. Et puis, en parallèle, il y aura aussi un marché de producteurs et artisans locaux organisé sur la place du village, où il y aura donc une dizaine d'artisans et producteurs qui viendront. Donc ça, par contre, c'est ouvert à tout le monde. Voilà, le reste du week-end est un peu un vase clos. Mais le lundi matin, le marché est ouvert à tout le monde. Donc vous êtes tous les bienvenus pour venir découvrir ces producteurs et artisans. Voilà, voir un peu ce qu'ils ont à proposer. Il y en aura à peu près une dizaine. Il y aura aussi une buvette qui sera ouverte sur la place. Et puis ensuite, le midi, nous allons remanger donc tous ensemble. Et puis l'après-midi, chacun reprendra la route pour repartir dans son Saint-Julien.
0: Ça sera le lundi 25 mai, parce qu'il faut préciser évidemment que la manifestation est privée. Hein.
1: La manifestation entière est privée, elle est réservée entre hébergeants, hébergés. Il n'y a que le lundi matin où c'est ouvert au public pour le marché.
0: Les expositions auront également une place importante, je vous laisse nous en dire plus.
1: Nous avons l'école de Saint-Julien et Salles, puisque c'est un RPI qui a beaucoup participé donc pour ce rassemblement, puisqu'ils nous ont préparé des éléments de décoration que l'on va mettre sous le chapiteau sur la place où aura lieu le pot d'accueil et l'arrivée des hébergés. Donc, ils ont fait des fresques, ils ont fait des tableaux, ils ont fait pas mal de choses pour nous aider dans ces décorations. Donc, on les remercie beaucoup, les instits, les ATSEM, voilà, tous ceux qui ont aidé les enfants. Et cela sera donc installé à partir peut-être du jeudi ou du vendredi sous le chapiteau. Tous ceux qui participeront à ce rassemblement pourront voir ces éléments. Ils y seront jusqu'au lundi soir.
0: Et vous tenez également Émilie Icard, présidente de l'association des Saint-Juliens de France à Saint-Julien-sur-Garonne, à remercier bien tous les sponsors qui vous aident à l'organisation. Hein.
1: Oui, donc il y a des sponsors qui effectivement nous ont aidés. Donc il y a déjà la mairie du village qui nous aide. Il y a également des gros sponsors et puis des plus petits. On a notamment la région Occitanie. On a le groupe d'Angin, on a Cedec Chaubet, donc ça c'est dans les gros sponsors. Après on a des plus petits, des sponsors locaux, donc du village. Voilà, Façadier, dans l'habitat, qui nous ont aidés. Donc on les remercie effectivement, puisque c'est aussi grâce à eux qu'on peut aussi organiser toutes ces animations. Et on remercie aussi les bénévoles qui nous aident aussi, puisque voilà, on a une dizaine de bénévoles qui nous aident en plus de l'association, qui vont nous aider ce week-end-là. Notamment l'association Tendance, qui est aussi une association du village, qui, dont certains des bénévoles de cette association ont accepté, ont proposé de nous apporter leur aide.
0: On va rappeler, Émilie, que le grand rassemblement des Saint-Julien de France se tiendra les 23, 24 et 25 mai à Saint-Julien-sur-Garonne. C'est le 26e rassemblement. Qu'est-ce que vous aimeriez que les participants ressentent en venant à Saint-Julien-sur-Garonne?
1: Ce qu'on aimerait, c'est que déjà les hébergés, donc ceux qui viennent de toute la France, on a envie évidemment qu'ils soient bien accueillis. On a envie qu'ils prennent plaisir à découvrir notre région, qu'ils prennent plaisir à découvrir le Volvestre, puisqu'il sera bien représenté par les visites et aussi par la décoration qui est essentiellement sur ce thème-là. Donc on veut leur réserver le meilleur accueil possible. Et les hébergeants, on veut aussi, on les remercie d'ailleurs beaucoup d'ouvrir leurs portes, on veut aussi qu'ils passent un bon week-end, qu'ils créent des liens peut-être avec les gens et qu'ils ne regrettent pas d'avoir accepté d'ouvrir leurs portes.
0: Et pour plus de renseignements, vous avez une page Facebook qui est Association Saint-Julien de France-Saint-Julien-sur-Garonne. Et encore une fois, on va rappeler que le 26e rassemblement aura lieu les 23, 24 et 25 mai à Saint-Julien-sur-Garonne. On vous remercie, Émilie.
1: Merci beaucoup.
0: Belle journée à vous.
1: Merci, vous aussi.

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1: Déjà 6 heures, ça laisse songeur.
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0: on peut parfois faire tenir des kilomètres dans une poignée de secondes.
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1: Aujourd'hui, le 23 mai, nous fêtons les Didier. Un 23 mai en 1430, capturée par les Bourguignons, Jeanne d'Arc sera vendue aux Anglais pour être condamnée. La citation du jour, nous la devons à Mark Twain. Ils ne savaient pas que c'était possible, alors ils l'ont fait. Et le dicton de ce 23 mai, à la Saint-Didier, soleil orgueilleux, nous annonce un été joyeux. Bonne journée!
2: Bonjour à tous, Saint-Didier aujourd'hui. Alors, quelle sera l'ambiance de cette journée ?
3: Bélier, avec le retour de Vénus, votre nature douce et bienveillante vous pousse à écouter vos proches d'une oreille attentive.
2: Taureau, un moment de doute sur votre avenir semble se faire ressentir. Adoptez donc une attitude de responsable.
3: Gémeaux, vous serez irrésistible et votre charme fera des ravages.
2: Cancer, prenez des initiatives hardies. Vous verrez, vous serez favorisé.
3: Vous êtes lion, alors méfiez-vous de la nervosité et de la tension qui règne en ce moment autour de vous. Suivez vos intuitions et ménagez-vous une porte de sortie au cas où.
2: Vierge, vous êtes instable. Et oui, votre entourage pourrait bien vous faire des remarques à ce sujet.
3: Les balances, cette journée va vous permettre d'aller au bout de vos projets. Vous tenez le bon bout, alors foncez les balances.
2: Scorpion, l'amitié compte, et c'est ce qu'il y aura de plus important. Et si vous en profitiez pour lancer une invitation ?
3: Sagittaire, un concentré de bonnes énergies vous propulse en première ligne sur le plan familial et vous afficherez vos convictions avec assurance.
2: Capricorne, certains problèmes familiaux sous-jacents risquent d'éclater au grand jour.
3: Vous qui êtes Verseau, projets et méditation occuperont vos heures creuses.
2: Enfin poisson, ne craignez pas de rompre avec des situations ou des personnes liées au passé qui ne vous apportent plus rien. Bonne journée à tous. Demain, vous penserez bien sûr à fêter Donatien.
4: Bonjour à tous et bienvenue sur Le Coin Vert. Ici Mathéo, votre compagnon de jardinage pour prendre soin de votre jardin. Une minute, un geste, un jardin qui reste. Aujourd'hui, on va parler plantation, récolte et floraison. Bref, tout ce qui fait qu'on préfère être au jardin plutôt qu'à faire le ménage. Et entre nous, le jardin ne juge jamais la poussière dans le salon. Ça y est, vous allez pouvoir planter vos légumes préférés pour cet été. Eh oui, poivrons, courgettes, courges, concombres, maïs, basilic, persil, ciboulette, brocoli, aubergines, piments et tomates. Autant dire que votre potager va bientôt ressembler à un marché sans la file d'attente ni le ticket de caisse. Côté récolte, vous avez déjà de quoi vous régaler. Blettes, épinards, navets, rhubarbe, radis, carottes, fèves, laitues et oignons, de quoi bien manger. Et surtout de quoi dire fièrement, c'est moi qui l'ai fait, même si la météo a quand même pris une bonne part du travail. Petite astuce pour lutter contre certaines maladies. Utilisez l'ail, riche en soufre, pour traiter les maladies cryptogamiques. En clair, les champignons qui s'invitent sans prévenir. Et en bonus, l'ail aide aussi à repousser certains insectes nuisibles comme les pucerons et potentiellement les voisins un peu trop curieux. Mais là, on manque encore d'études scientifiques. Côté floraison, c'est le grand spectacle. Muguet, pivoine, rosier, iris, coquelicot, œillet, arôme, azalée, le jardin sort sa plus belle tenue. Et vous, vos bottes pleines de terre mais avec beaucoup de style. On se quitte avec deux dictons, beau temps de Saint-Émile, donne du fruit à la folie et accessoirement, le sourire au jardinier. Et à la Saint-Gérard, les radis sont encore rares. Alors patience ou direction le marché, ici, on ne juge pas. Merci d'avoir écouté Le Coin Vert et à très bientôt pour une nouvelle minute, un nouveau geste et un jardin qui reste.

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1: Il est 7h, tartine au beurre.
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0: Syncope ou apocope? À votre tour, chers auditeurs, participez à cet effort collectif.
1: C'est la parenthèse picaresque et irréfragable du théâtre de l'éphémère, librement inspirée des élucubrations de Gérard Bianchi. Chers auditeurs, dans votre propre entourage se cachent peut-être des personnages interlopes dont vous ne soupçonnez pas la perversion. Si vous pensez vivre dans un milieu sain et sécurisé, entouré de probes citoyens, vous allez au-devant de tragiques surprises.
0: Que notre exemple vous serve de leçon. Ainsi, nous qui vous parlons par le truchement de cette chronique langagière, nous avons été littéralement ébranlés d'apprendre que nous comptions dans le cercle de nos amis proches un placomusophile.
2: Non seulement nous n'avions pas percé à jour le jeu de ce dépravé qui s'adonnait à son vice dans notre dos, mais en plus, nous qui, plusieurs fois par semaine, sauvons sur les ondes de cette radio des mots rares et insolites.
1: Nous qui sommes habitués au commerce des vocables les plus baroques.
0: Nous qui ne sortons d'un Larousse que pour entrer dans un Littré.
2: Nous ne savions pas en quoi consistait la placomusophilie. Vous comprendrez que cela nous a troublés.
1: Eh bien, sachez que sous les dehors d'un bon père de famille que rien ne distingue de son voisinage, ce triste individu se livre à la collection de plaques de muselet. Nous sentons poindre votre curiosité.
0: Qu'est donc un muselet ? Avant que d'être débordé par les appels téléphoniques qui vont bloquer notre standard, nous allons nous dépêcher de vous donner quelques explications.
2: Le muselet n'est pas une cagoule cloutée ou un masque de cuir utilisé pour des pratiques sado-masochistes.
0: Il ne s'agit pas non plus du bâillon moral qui empêche certains journalistes du service public de dire toute la vérité sur les scandales qui éclaboussent notre classe politique.
1: N'allez surtout pas croire que le muselet est un dispositif servant à prévenir des morsures des pitbulls, des rottweilers et autres sympathiques animaux de compagnie qui font les délices de la vie en lotissement.
2: Non. Chers auditeurs, le muselet est une sorte de cage en fil de fer dont on coiffe le bouchon des bouteilles de champagne.
0: Aux stridulations de notre standard téléphonique, nous sentons poindre chez vous une seconde question. Qu'est donc une plaque de muselet ?
1: Sachez qu'en 1844, un dénommé Adolphe Jackson, négociant à Châlons en Champagne, a eu la malencontreuse idée d'intercaler entre le bouchon et le fil du lien, une plaque en fer blanc.
2: Son crime aurait été pardonnable si en 1906, un scélérat du nom de Paul Roger n'avait eu l'idée de décorer ses plaques du nom des marques de champagne et de leurs écussons.
1: Dès lors, ce fut le cercle infernal. D'aucuns se sont mis à collectionner ces plaques de muselet.
2: Pour la petite histoire, les premiers collectionneurs furent des collectionneuses, et pas n'importe quelle collectionneuse.
0: Dans les caboulots, les bouges et autres estaminets malfamés, les dames galantes étaient rémunérées en fonction du nombre de bouteilles de champagne qu'elles arrivaient à faire consommer aux clients. Elles conservaient donc les plaques de muselet comme preuve de leur forfait.
1: Un nouveau vice avait vu le jour. Tous les vices ayant un nom, on nomma celui-ci la placomusophilie, terme trivial, agglutinant sans souci de logique ou d'harmonie, du moyen néerlandais, du bas latin et du grec.
2: En effet, le mot placomusophilie est formé du mot plaque, qui en moyen néerlandais désigne une petite pièce de monnaie du mot musum, qui, en bas latin, désigne la partie antérieure de la face de certains animaux, et du mot grec « philos », qui signifie « ami ». Nous atteignons là les confins de la barbarie.
0: Chers auditeurs, nous nous permettons donc de vous mettre en garde, car si vous ne comptez pas parmi vos amis un placomusophile, vous pourriez bien vous rendre compte un jour que votre voisin est un botumodélophile, s'il collectionne les bateaux en bouteille.
1: Que votre cousine Berthe est buccidanicophile depuis qu'elle s'est mise à collectionner les tabatières.
2: Sous ces dehors inoffensifs, notre chef de gare est peut-être un dangereux cervalabellophile, collectionnant les étiquettes de bouteilles de bière.
1: Votre petit dernier, lui-même, risque de sombrer dans la délétère microtyrosémiophilie depuis qu'il conserve soigneusement les étiquettes de crème de gruyère.
0: Nous allons nous arrêter là avec ces barbarismes et rentrer chez nous car il se fait tard.
2: Nous ne voudrions pas que notre carrosse se transforme en citrouille ou, pour paraphraser tous ces inventeurs de mots, que notre carrosse subisse une apocoloquentose, du grec ancien apo, qui signifie le changement, et coloquenta, qui signifie citrouille.
0: Simone, pourquoi as-tu cet air courroucé ?
1: J'ai trouvé une petite culotte de femme dans la poche de ton costume.
0: C'est normal. Je me suis lancé dans la micro-braxophilie.
1: La quoi ?
0: Du grec micros, qui signifie petit, du latin brax, que l'on peut traduire par chausse, pantalon ou culotte, et du grec philos, qui veut dire...
1: Je vais te convertir à la plaudophilie, moi. Du latin plaudere, qui signifie battre, donner des claques.
2: Allons, embrasse.

0: Syncope
1: ou apocope. À votre tour, chers auditeurs, participez à cet effort collectif.
0: C'est la parrainaise picaresque et irréfragable du théâtre de l'éphémère, librement inspiré de l'œuvre de François Rollin.
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1: Aujourd'hui, le 23 mai, nous fêtons les Didier. Un 23 mai en 1430, capturée par les Bourguignons, Jeanne d'Arc sera vendue aux Anglais pour être condamnée. La citation du jour, nous la devons à Mark Twain. Ils ne savaient pas que c'était possible, alors ils l'ont fait. Et le dicton de ce 23 mai, à la Saint-Didier, soleil orgueilleux, nous annonce un été joyeux. Bonne journée!
2: Bonjour à tous, Saint-Didier aujourd'hui. Alors, quelle sera l'ambiance de cette journée?
3: Bélier, avec le retour de Vénus, votre nature douce et bienveillante vous pousse à écouter vos proches d'une oreille attentive.
2: Taureau, un moment de doute sur votre avenir semble se faire ressentir. Adoptez donc une attitude de responsable.
3: Gémeaux, vous serez irrésistible et votre charme fera des ravages.
2: Cancer, prenez des initiatives hardies, vous verrez, vous serez favorisé.
3: Vous êtes lion, alors méfiez-vous de la nervosité et de la tension qui règne en ce moment autour de vous. Suivez vos intuitions et ménagez-vous une porte de sortie au cas où.
2: Vierge, vous êtes instable. Et oui, votre entourage pourrait bien vous faire des remarques à ce sujet.
3: Les balances, cette journée va vous permettre d'aller au bout de vos projets. Vous tenez le bon bout, alors foncez les balances.
2: Scorpion, l'amitié compte, et c'est ce qu'il y aura de plus important. Et si vous en profitiez pour lancer une invitation?
3: Sagittaire, un concentré de bonnes énergies vous propulse en première ligne sur le plan familial et vous afficherez vos convictions avec assurance.
2: Capricorne, certains problèmes familiaux sous-jacents risquent d'éclater au grand jour.
3: Vous qui êtes Verseau, projets et méditation occuperont vos heures creuses.
2: Enfin Poisson, ne craignez pas de rompre avec des situations ou des personnes liées au passé qui ne vous apportent plus rien. Bonne journée à tous. Demain, vous penserez bien sûr à fêter Donatien.

0: Bonjour à tous et bonjour à toutes. Voici votre agenda culturel de ce week-end du 22 et 23 mai 2026. Et je suis ici accompagné évidemment de Lola, stagiaire. Dernier jour, Lola, presque.
1: Et oui, dernier jour, avant-dernier jour. C'est mon dernier agenda.
0: Alors, bon courage pour la suite de vos études.
1: Et merci beaucoup.
0: Et Alexis, bonjour Alexis.
2: Salut Bruno.
0: Alexis, donc aussi toujours là, fidèle au poste, toutes les semaines à nous aider, un petit peu comme bénévole. D'ailleurs, si vous aussi vous voulez devenir bénévole à Radio Galaxie, n'hésitez pas à nous contacter pour prendre la voix sur nos micros ou alors donner un petit coup de main de temps en temps à des tâches peut-être un peu plus administratives ou techniques. Vous serez toujours les bienvenus. Alors, ce week-end du 22, 23, 24 mai, que se passe-t-il sur notre territoire? C'est ce qu'on va voir dès maintenant. Samedi, c'est une journée spéciale, je crois.
1: C'est une journée spéciale, effectivement, puisque ce samedi 23 mai, c'est la Nuit européenne des musées. Le conseil départemental propose l'ouverture gratuite de lieux culturels. Le musée départemental de la Résistance et de la Déportation ouvre ses portes de 18h à 23h au programme de courtes visites du musée toutes les 30 minutes. À 19h, performance du collectif toulousain Offense, intitulée « Je pars, anatomie des départs en lutte ». Et pour terminer, le concert du groupe El Comunero avec des chants engagés autour de l'antifranquisme et de la Résistance. Une soirée gratuite sous le signe de l'engagement et de la mémoire au musée départemental de la Résistance et de la Déportation ce samedi à partir de 18h. Et pour ceux qui préféreraient danser ce samedi, la galerie 3.1 à Toulouse vous propose un atelier House Dance et Jam Your Body avec 31 in the House. À 19h, atelier de House Dance sur inscription et à 20h, l'exposition au moment voulu se métamorphose et devient un espace de dance club ouvert à tous, animé par DJ Tagus et DJ Camisole. La soirée House Dance à la galerie 3.1, c'est ce samedi à partir de 19h.
0: On continue avec d'autres musées, j'imagine ?
1: Évidemment, pour nos amateurs de préhistoire, à l'occasion de cette nuit des musées, le Conservatoire de musique de Saint-Gaudens s'installe au musée de l'Aurignacien à Aurignac. Vous pourrez découvrir les collections préhistoriques au rythme des clarinettes et des saxophones. Au programme, concerts et visites flash du musée à retrouver ce samedi de 20h à minuit au musée de l'Aurignacien, entrée gratuite et réservation conseillée. Pour ceux qui ne seraient pas disponibles en soirée, vous pouvez tout de même vous rendre au musée à 14h30 pour une visite spéciale de la faune, de la flore et des paysages du Paléolithique. Et à 16h, profitez d'un atelier sur les métiers de l'archéologie et de l'archéozoologie. Une journée complète et gratuite pour découvrir la préhistoire et la période du Paléolithique dès 14h30 au musée de l'Aurignacien.
0: L'envol des pionniers sur Toulouse dans le cadre de cette 22e nuit des musées également le samedi 23 mai de 19h à minuit. L'envol des pionniers remonte le temps avec une soirée swing gratuite inspirée des années folles avec le groupe Les Mademoiselles dans le hangar de l'envol des pionniers. Pour évidemment s'amuser, voir ce qui s'est passé au moment de la création de l'aviation sur notre territoire, un voyage nocturne au cœur de l'histoire, avec une parenthèse privilégiée pour découvrir ou redécouvrir le parcours d'exposition dans une atmosphère complètement unique. Pour la première fois à l'occasion de cette nuit des musées, la boutique de l'Envol des Pionniers proposera une braderie tout au long de la soirée avec une sélection d'articles aussi bien pour les adultes que pour les enfants. Bref, c'est un bon moment pour amener un petit souvenir chez soi. C'est le samedi 23 à l'Envol des Pionniers à Toulouse. Il y a la nuit des musées, mais il y a aussi, je crois, plein de concerts ce jour-là, Alexis.
2: Et oui, Bruno, ce samedi, il y a plus de concerts que les doigts d'une main. Et on va commencer à Lavelanet de Comminges, avec une ambiance espagnole ce samedi 23 mai à la salle des fêtes de Lavelanet de Comminges à 21h. Le groupe Via El Mundo vous chanteront des chants traditionnels ou populaires d'Espagne et d'Amérique latine pour un tarif de 13€ par personne et gratuit pour les moins de 12 ans. Plus de renseignements sur le site viaelmundo.com pour leur concert de ce samedi 23 mai à la salle des fêtes de Lavelanet de Comminges à 21h. Et reggae cette fois, les amateurs ou curieux de reggae peuvent se retrouver à la pistouflerie de Casanabert Tournas ce samedi à 21h. Le collectif Boomchak Family sort de sa grotte pour partager le plaisir de jouer avec le public. Plus de renseignements sur leur groupe Facebook boom.chak.family pour leur concert ce samedi 23 mai à 21h à la pistouflerie de Casanabert Tournas. Le festival Note & Stock ce samedi 23 mai à 20h30 à l'espace Terraviva à Venerc pour le concert de l'Union Musicale Autoriven dans le cadre du festival OFF. Débutants motivés ou musiciens confirmés, tous se retrouvent pour partager le plaisir de jouer ensemble. Les réservations se font sur le site Festic pour le festival en stock à l'espace Terraviva de Venerc ce samedi 23 mai à 20h30. Ce samedi 23 mai de midi à minuit, 12 heures de chant, c'est ce que proposent les 12 heures du Jésus à l'église du Jésus à Toulouse. pour un tarif de 5 euros par personne et gratuit pour les moins de 12 ans. Buvettes et restaurations sur place seront présentes. Plus de renseignements sur le site internet 12heuresdujesus.fr pour les 12 heures du Jésus à l'église du Jésus à Toulouse, ce samedi 23 mai de midi à minuit. À partir de 19h à la salle des fêtes de Saint-Martory se déroule Fest Eve avec un apéritif suivi d'un concert des groupes ariégeois et celtiques La Marquette, Dear On Nine et Eight Octane. Buvette et restauration sur place pour un tarif de 7 euros. Plus de renseignements à l'adresse mail comité-jumelage31360@gmail.com pour le Fest Eve à la salle des fêtes de Saint-Martory ce samedi 23 mai à partir de 19h. À Carlabail, le nouveau chœur se présentera à l'église Saint-Jean de Carlabail à 20h30 avec leur chant ukrainien chanté par 15 à 20 chanteurs. Plus de renseignements sur le site internet nouveaucœur.fr pour leur concert de ce samedi 23 mai à l'église Saint-Jean de Carlabail à 20h30.
0: Samedi, pour ceux qui n'aiment ni les musées ni les concerts, et bien on va faire la fête de la nature. Ça se passe à la Maison Garonne, c'est de 10h à 17h. Profitez d'une journée de jeu, de découverte autour d'un espace de détente. Rendez-vous sous la halle pour un moment convivial, c'est une entrée libre. Ça commence donc à 11h avec une chasse aux plantes, partir d'une photo. Essayez de retrouver la bonne plante parmi toutes celles qui poussent à Cazères. Ensuite, toute la journée, il y a des chamboultous, des cartographies imaginaires pour redessiner toute la Garonne avec les pièces qui sont autour. Et des ateliers bleutoniques, une animation où la photographie des plantes se rencontre pour tester une technique aussi passionnante qu'amusante. Et de 14h à 17h, une activité proposée, des plantes sauvages, on peut cuisiner avec. Tout ça, ça se passe à la Maison Garonne, c'est la fête de la nature ce samedi 23 mai. De 10h à 17h à Cazères. Allez, on passe au dimanche, Alexis.
2: Et oui, Bruno, le dernier concert de ce week-end, c'est le nouveau Au Cœur. Si vous n'avez pas pu assister à la représentation de ce samedi, qui se déroule, je rappelle, à l'église Saint-Jean de Carlabail, ils se représenteront à nouveau ce dimanche 24 mai à l'église Saint-Paul d'Autorive à 17h. Chant ukrainien avec de l'orgue, 15 à 20 chanteurs.
0: Dimanche 24 mai, toujours, c'est la fête des plantes médicinales à l'abbaye de Bonnefond. La 9e fête des plantes médicinales de 9h à 18h. C'est une entrée à 1 euro minimum. En fait, c'est pour aider une association qui s'appelle Mauvaise S Herbe. Au programme, des balades, des conférences, des démonstrations de distillation, des ateliers d'impression végétale, une visite guidée du jardin médiéval de l'abbaye de Bonnefond et évidemment un troc de graines à partager, à échanger. Un atelier d'herbier olfactif, des librairies indépendantes qui viendront toute cette journée sur la 9e fête des plantes médicinales à l'abbaye de Bonnefond à Proupiary, ce dimanche 24 mai de 9h30 à 18h. Lundi, il y a 2-3 petites choses à se mettre sous la dent, parce que lundi est un jour férié, c'est le 25. Et donc ce lundi, on va avoir la MJC de Carbone qui organise son premier vide-grenier à Marquefave. Et Théâtre 107 organise à Carbone le 5e Cluedo géant qui s'intitule « Meurtre au théâtre ». C'est le départ entre 14h et 15h. Le rendez-vous est fixé sous la salle centrale de Carbone pour mener une nouvelle enquête. Interroger les suspects, noter les indices, trouver le meurtrier. Ça se passe donc à Carbone. C'est un Cluedo géant, « Meurtre au théâtre ». Ça dure une heure, à partir de 6 ans, gratuit, sans réservation, organisé par le Théâtre 107. On va aussi souhaiter un bon anniversaire à Alexis. Bon anniversaire, Alexis.
2: Eh bien, merci, Bruno.
0: Allez, bon week-end à tous et on va écouter maintenant les propositions et les programmes des offices de tourisme qui nous ont répondu. Bonne journée à tous et bon week-end.

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1: Bonjour à toutes et à tous, ici Virginie, l'office de tourisme Cœur de Garonne. Vous cherchez des idées de sortie pour les prochains jours, jeux de société, envie d'un moment convivial entre amis ou en famille, tous les vendredis soirs, rendez-vous au Barrio à Caser pour une soirée jeux. Tous les samedis après-midi, direction la Bulle en Vrac pour prolonger le plaisir autour des jeux de société. Stage créatif de mai, quelques ateliers artistiques où il reste encore des places. Les 23 et 24 mai, de 14h à 17h30, initiation au perfectionnement au tournage Gré avec Andrea, tarif 120€. Le 30 mai, de 14h à 17h, initiation au feutrage de la laine avec Susanna, tarif 40€. Une adhésion annuelle de 8€ est demandée. Des stages parfaits pour découvrir de nouvelles pratiques créatives. Fête de la nature, maison Garonne à Caser. Ce samedi 23 mai, profitez d'une journée gratuite de jeux et de découvertes autour de la nature. Au programme à 11h, chasse aux plantes. Toute la journée, cartographie imaginaire en origami, atelier photo végétal bleu tonique. Chamboule tout avec des animations à gagner. De 14h à 17h, dégustation sauvage, sucrée et salée autour des plantes. Une belle sortie en famille sous la halle de Maison Garonne de 10h à 17h. Fête de la Pentecôte à Caser du 22 au 25 mai. Caser est en fête. Ambiance conviviale, animation et esprit festif seront au rendez-vous tout le week-end. Concert exceptionnel à Marteau Tolosane à Angonia avec Nessam Jalal. Artiste franco-syrienne incontournable de la scène jazz contemporaine. Nessam est une flûtiste virtuose, vocaliste, compositrice, reconnue pour créer de véritables passerelles entre les cultures musicales. Son univers singulier, nourri de mémoire, d'imaginaire et de rencontres, transcende les frontières et redonne tout son sens au mot « liberté ». À la tête de plusieurs formations et forte de 10 albums salués par la critique, elle offre au public des expériences musicales aussi intimes que vibrantes. Un rendez-vous musical à ne pas manquer. Salon du bien-être et du vivant à Gratins. Les 23 et 24 mai, Gratins accueille un salon dédié au bien-être et aux pratiques alternatives. Au programme, stands, ateliers, conférences, artisanat, bijoux minéraux, soins holistiques, massages, etc. Entrée gratuite. Food truck et tombola sur place. Sortie nature à Francon, samedi 23 mai à 9h30. Partez à la découverte du patrimoine naturel de Francon avec l'association Coteau de la Louge au Bernès. Zones humides, bocages, prairies à orchidées et observation de la biodiversité seront au rendez-vous. Et pour prolonger ce moment, repas convivial façon auberge espagnole. La nuit des musées à Marteau-Tolosane. Samedi 23 mai à 20h30, le musée de la faïence vous ouvre ses portes pour une soirée spéciale avec le spectacle Musée haut, musée bas, présenté par Théâtre Âme. Une belle façon de vivre la culture autrement dans le cadre de la nuit européenne des musées. Concert live à Gratins, samedi 23 mai à 20h30, le groupe live band Radio Rock enflamme Gratins. Repas sur inscription avec rougail saucisse ou version végétarienne. Une soirée festive pour les amateurs de rock. Au Fousseret, tour du Fousseret les 23 et 24 mai. Place au sport avec cette course cycliste incontournable du territoire. Un beau rendez-vous pour encourager les coureurs et profiter de l'ambiance. Vie de grenier à Riom, dimanche 24 mai. Flâner entre les stands du vide-grenier organisé par Clem Lavie. Buvette et restauration sur place de 8h à 18h. Exposition au Grand Presbytère à Marteau-Tolosane. Et si vous faisiez un bond dans le passé, en parallèle de l'exposition Variations sur une même sphère, l'orangerie du Grand Presbytère vous invite à un voyage dans le temps autour de Saint-Vidian. À l'approche de la fête du 31 mai, redécouvrez cette tradition emblématique à travers une sélection de cartes postales anciennes, d'affiches et de souvenirs d'époque. Une belle occasion de plonger dans l'histoire locale et de raviver quelques souvenirs. Jusqu'au 31 mai, les horaires sont de 10h à 12h30 et de 13h30 à 18h à l'orangerie du Grand Presbytère de Marteau-Tolosane. Pour finir, le musée de la faïence fête ses 20 ans. Cette année, le musée de la faïence de Marteau-Tolosane célèbre un anniversaire symbolique, 20 ans de création, de transmission et de savoir-faire. Pour l'occasion, le musée propose une programmation exceptionnelle mêlant expositions participatives, œuvres contemporaines, rétrospectives du Salon des Arts et du Feu et expositions temporaires. Et voilà pour cette sélection en Cœur de Garonne. Vous organisez un événement sur le territoire, pensez à nous le transmettre sur le site internet tourismecoeurdegaronne.com ou sur les réseaux sociaux. Très belle sortie à toutes et à tous et très bon week-end. À bientôt!
2: L'Office de tourisme intercommunal du Volvestre vous présente ses idées de sortie pour ce week-end.
3: Retrouvez l'agenda complet sur notre site internet tourisme-volvestre.fr ou sur notre page Facebook chaque jeudi soir.
2: Ce samedi, l'association Comme un arbre vous invite à sa première édition de la fête des arbres à Montesquieu-Volvestre au parc de la Chutère. Tout au long de la journée, profitez de balades découvertes, de conférences, d'un concert et d'une projection de films. Des animations jeux en bois vous seront proposées ainsi que de la restauration et une buvette. C'est ce samedi de 9h à 23h au parc de la Chutère de Montesquieu-Volvestre.
3: Pour les plus sportifs, rendez-vous à l'esplanade André Morette à Saint-Sulpice-sur-Lèze pour la 6e édition de l'Acuma Run à partir de 17h. Au programme, une marche de 11 km, deux courses juniors et deux courses adultes de 11 et 20 km. Vous pouvez vous inscrire sur chronostar.com. Pour rappel, c'est ce samedi à 17h à Saint-Sulpice-sur-Lèze.
2: Si vous êtes plutôt sport cérébral, le café associatif de Marc Favre vous propose une soirée jeux de société et jeux de cartes à partir de 19h30. Au choix, vous pourrez découvrir de nouveaux jeux et en apprendre leurs règles ou directement vous installer sur une table avec vos propres jeux. C'est au café associatif de Marc Favre ce samedi à partir de 19h30.
3: Pour terminer le samedi en musique, participez au concert de Via El Mundo pour un voyage à travers le monde à 21h à la Vlanée de Comminges. Il vous propose un carnet de route qui débute en Espagne pour sillonner l'Amérique latine où se mêlent culture, légende et histoire. L'entrée s'élève à 13€ et est gratuite pour les moins de 10 ans. Informations et réservations sur leur site internet viaelmundo.com. C'est ce samedi à 21h à la salle polyvalente de la Vlanée de Comminges.
2: Dimanche, le club de tennis de Saint-Sulpice-sur-Lèze organise un essai gratuit pour tous les enfants de 6 à 12 ans. C'est à partir de 14h jusqu'à 18h. Ce sera l'occasion de découvrir ce sport de manière plus ludique. Inscription obligatoire auprès du club de tennis. Les informations sont sur leur page Facebook Tennis Club Saint-Sulpice. Pour rappel, l'agenda complet est à retrouver sur notre site internet tourisme-volvestre.fr ou sur notre page Facebook chaque jeudi soir.
3: Passez un bon week-end en Volvestre.
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1: Il est 8h. Je suis à l'heure.
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0: Bonjour à tous et bonjour à toutes. Bienvenue sur Radio Galaxy 98.5 FM, la radio du sud de Toulousain. Et nous allons parler polar, nous allons parler littérature, nous allons parler enquête, nous allons parler empreinte carbone. Parce que le samedi 30 mai prochain à Carbone, sous la halle, en plein cœur de ville, va se dérouler Empreinte Carbone 5e édition. Il récidive. Pour cette 5e édition, 13 auteurs sont invités à venir partager leurs œuvres, à partager leurs nouveautés. Et pour en parler, je suis avec le coprésident de ce festival Empreinte Carbone 5e édition, Thierry Mastonnier. Thierry, bonjour.
1: Bonjour Bruno, merci de nous recevoir.
0: Avec plaisir. Et le directeur littéraire Jean-Antoine Loiseau, le directeur littéraire de Hameaux Ouverts. Bonjour Jean-Antoine.
2: Bonjour Bruno et merci pour l'invitation.
0: Avec plaisir. Alors, 5e édition, ça s'installe maintenant définitivement sur le paysage, Thierry.
1: Oui, tout à fait. C'est un rendez-vous annuel donc qui perdure et qu'on va faire perdurer parce que il s'inscrit dans le territoire. Il s'inscrit aussi comme un rendez-vous auprès des auteurs, pour les maisons d'édition et pour le public que nous espérons nombreux encore une fois.
0: Quelle est la place de ce festival par rapport au festival environnement, Jean-Antoine ?
2: Je pense qu'il est de plus en plus important, la place est de plus en plus importante, et c'est important cette fidélité justement avec cette date qu'on retrouve chaque année, avec maintenant en plus une implantation au cœur de ville, sous la halle, qui je trouve a vraiment trouvé son sens, et donc c'est en effet un festival qui... Ça met un peu de temps pour s'installer toujours, donc là on est à la 5e édition, je pense qu'on est en train peut-être de trouver un rythme de croisière, ça. Voilà, c'est donc... Un travail de fond, de
1: le
2: terrain.
1: Le festival mûrit et se bonifie d'année en année.
0: Comme le bon vin. Oui. C'est facile de trouver des auteurs nouveaux tous les ans pour pouvoir un festival comme ça ?
2: Alors, c'est facile, ça dépend. Enfin, c'est un travail, évidemment, donc on s'y prend assez tôt. Dès qu'un festival se termine, on essaie de trouver déjà la prochaine date. Donc, on commence même à solliciter des autrices et des auteurs à peine le festival, j'ai envie de dire, terminé. Mais on en trouve, et c'est vrai qu'on aime bien, en effet, comme vous dites, avoir des autrices et des auteurs nouveaux. On s'interdit pas non plus de réinviter des autrices et des auteurs, à condition, bien sûr, qu'il y ait une nouveauté, un nouveau livre publié depuis la dernière édition du festival.
0: Chaque auteur qui est invité ici, sur ce festival, a une actualité.
2: Oui, ça c'est en effet important. En tout cas, il y a un livre qui vient, alors soit qui vient de sortir, ce qui est le cas de certains autrices et auteurs cette année, ou soit qui serait sorti dans les mois qui précèdent, mais on essaie vraiment de coller à l'actualité. Mais c'est pas non plus une obligation. Hein. On peut aussi inviter une autrice et un auteur pour son œuvre. Voilà, on n'est pas non plus complètement focalisé sur cette idée d'actualité. Mais en effet, c'est bien d'avoir un ouvrage récent.
0: Sachant que chacun des auteurs qui est invité ici sur ce festival Empreinte Carbone du 30 mai à Carbone donc, participe à tout un ensemble d'animations. Il y a les auteurs qui vont participer à des ateliers dans les écoles, des auteurs qui vont participer dans des médiathèques à faire des conférences ou des tables rondes, c'est bien ça Thierry ?
1: Oui, tout à fait, oui. Nous avons à cœur de développer d'ailleurs cet aspect-là, d'offrir en amont du festival des possibilités pour les enfants de rencontrer leurs auteurs en lien avec les équipes pédagogiques qui préparent ces interventions avec les études d'un livre, d'un thème, d'une thématique. Donc chaque année, et cette année nous avons développé encore plus cet aspect-là, nous avons davantage d'écoles qui nous suivent, et de la même manière pour les médiathèques, ouvertes au public bien évidemment, de la périphérie du Volvestre autour de Carbone.
0: Et trois tables rondes aussi dans les médiathèques, donc Rieux-Volvestre.
2: Carbone, Rieux-Volvestre et Noé. Voilà, donc trois tables rondes. Le vendredi, donc 29 mai à 18h, en amont du festival, qui sera dès le lendemain.
0: 13 auteurs et autrices, donc avec une espèce de parité.
2: Il y a quand même un peu plus d'hommes que de femmes. Mais le polar, le roman noir, il y a de plus en plus de femmes qui écrivent, et tant mieux. Mais il y a quand même un peu une majorité, reste une majorité d'hommes. Et là, on n'est pas dans la parité totale. C'est vrai que j'aurais bien aimé, mais ce n'est pas le cas.
1: C'est compliqué.
2: On s'y emploie, en tout cas.
0: Empreinte Carbone, donc le 30 mai, il y a des nouveautés cette année. Parmi ces nouveautés, on va trouver une tombola pour gagner des lots.
1: Oui, voilà. Donc, nous avons essayé de donner un petit côté ludique. En amont du festival, nous allons procéder à la vente de billets de tombola qui permettront aux heureux gagnants de remporter des lots de livres, des polars bien évidemment, offerts par les maisons d'édition et par les libraires qui nous soutiennent.
0: Et pendant la journée du 30, un jeu.
1: Voilà, il y a un jeu la journée du 30 avec un lot unique. Il y aura 100 billets à la vente avec un lot unique constitué par un livre de chacun des auteurs présents le jour du festival et qui sera dédicacé aux gagnants.
0: On va revenir un petit peu sur ce qu'est un festival de polar. À quoi ça sert un festival de polar, Jean-Antoine Loiseau?
2: Bah, ça sert déjà à donner envie au public qui vient. Ça sert à, voilà, à inciter à la lecture, à découvrir des sujets d'actualité. Le polar est d'une richesse assez folle. Hein, entre, là, on va avoir, on a une idée avec des polars historiques. On a des polars d'anticipation. On va être dans le passé, on va être dans le présent, on va être dans le futur aussi. On va être dans la vie, dans la survie. Ça, c'est le reflet un peu des tables rondes qui vont ponctuer la journée. Et on va aussi s'intéresser aussi aux lieux, à travers une table ronde, sur les lieux sont-ils l'ADN du polar? Parce que c'est vrai que l'ancrage territorial du polar est important. Le roman noir peut être situé, c'est souvent un domaine urbain, mais pas seulement. Ça peut être en pleine campagne, ça peut être dans des tensions. Et tout ça, finalement, donne une idée de la diversité du polar, du roman noir en général. Donc ça sert à donner envie de lire, des romans noirs et des romans policiers.
0: De rencontrer véritablement
2: et de rencontrer les auteurs,
0: évidemment.
2: Voilà. Dans les salons du livre, dans les festivals, c'est là où vraiment on peut directement rencontrer les auteurs, discuter avec eux et puis échanger et s'ouvrir aussi. C'est la rencontre qui peut faire vraiment le lien et donner envie d'aller plus loin.
0: Question que je pose tous les ans à ceux qui portent ce festival, Thierry, vous êtes, vous, amateur de polar?
1: Oui, depuis longtemps, et c'est un genre qui me plaît beaucoup, pas que, bien évidemment. Mais justement, de par son ancrage, moi j'aime beaucoup les polars ancrés dans le quotidien, dans le social, dans la cité, dans l'humain. Et dans ce domaine-là, le polar est d'une richesse incomparable. Oui.
0: Alors, on parle de richesse. Vous qui avez l'habitude, Jean-Antoine, de travailler avec des auteurs, est-ce que le polar a évolué récemment avec les nouvelles technologies, avec par exemple les pandémies qui se sont développées? Est-ce que ça a créé des idées nouvelles par rapport au crime parfait?
2: Oui, ça, je pense qu'en effet, j'ai pas une vision d'ensemble évidemment de tout ce qui se publie en polar, en roman noir, mais en effet, c'est ces sujets-là, ce qui a pu se produire récemment, ça nourrit tout à fait, en effet, la création littéraire du polar. Je pense que ça fait feu un peu de tout bois, le polar, et ces sujets-là, la pandémie ou autre, l'intelligence artificielle, tout ça peut en effet relancer la créativité et donner et ouvrir des perspectives pour ce genre de littérature.
0: Ça s'appelle Empreinte Carbone, 5e édition, c'est le 30 mai à Carbone, sous la Halle, en plein cœur de ville. Le même jour d'ailleurs où va se dérouler deux autres manifestations, Thierry.
1: Oui, c'est ça. Cette année, nous avons trois associations qui, en même temps, font un événement ce 30 mai. Donc, Empreinte Carbone. Ensuite, il y a Vélo 107 et le comité des fêtes qui organise son marché de printemps qui aura lieu dans la rue Jean Jaurès, en plein cœur de ville également.
0: Ne pas oublier aussi une exposition photo.
1: Oui, une exposition photo, 5e année. Nous avons la chance d'avoir 3 photographes qui produisent de très très belles photos autour du polar, qui seront exposés donc à la mairie de Carbone. Le vernissage de cette exposition a lieu le jeudi qui précède le festival.
2: À 18h30,
1: le vernissage.
0: Voilà. Si on devait rapidement faire le tour des auteurs et des autrices qui vont venir lors de ce festival, Jean-Antoine, on a qui?
2: Donc, il y a Ophélie Cohen, qui est autrice adulte, Nicolas Feuze, qui publie pour les adultes et pour la jeunesse. On a un auteur occitan, Sergi Javaloyes, qui sera l'objet aussi d'une rencontre avec lui dans la journée. Sophie Laroche, autrice jeunesse essentiellement. Salvatore Mini, qui publie pour les deux, adultes et jeunesse. Ça, c'est intéressant de voir, en effet, qu'on a pas mal d'auteurs cette année qui sont sur les deux versants. Marto Pariente, auteur espagnol, qui fait le voyage jusqu'à Carbone, donc un auteur de série noire. Gaëlle Perrin-Guillet, également, autrice adulte. Jean-Christophe Porte, polar historique. Pierre-François Radis, une bande dessinée très intéressante, un roman noir inspiré de Richard Morgiev. Jean-Christophe Tixier, auteur bien connu sur le Grand Sud-Ouest, pas seulement auteur nationalement connu, mais qui publie également pour les adultes et pour la jeunesse. Et Marc Woltenhauer aussi, qui est aussi sur les deux versants adultes et jeunesse, et qui publie parfois en collaboration avec Nicolas Feuze, qui est aussi un auteur invité d'auteurs qui viennent de Suisse. Voilà.
0: Ces auteurs donc seront là pour les médiathèques, dans les écoles, dans les tables rondes.
2: Exactement. Évidemment. La spécificité de Carbone, c'est que toutes les autrices et auteurs présents participent à un temps de médiation. Je trouve ça indispensable pour que le public puisse rencontrer vraiment les auteurs et les livres et savoir de quoi ils retournent et entendre les auteurs parler de leur ouvrage.
0: Ça se passe sous la Halle, au plein cœur de ville de Carbone. Évidemment, il y aura la possibilité de faire dédicacer les livres qu'on pourra acheter directement sur place.
2: Tout
0: en lien, Thierry, avec des librairies.
1: Qui nous sont partenaires de ce festival sont les livres et délices à Caser et le cours Napoléon de Noé.
0: Et la librairie Occitane de Toulouse.
2: Tout à doc,
0: bien sûr.
2: Qui est à Toulouse.
0: Il ne faut pas oublier. La librairie Occitane de Toulouse, tout à doc. Ça se passe donc

0: festival Empreinte Carbone. Donc n'hésitez pas, vous aurez toutes les informations sur les réseaux sociaux. Un dernier petit mot, monsieur le coprésident, pour inciter les gens à venir.
1: Eh bien écoutez, venez nombreux parce qu'il y a de la qualité. Comme tous les ans, il y aura de l'animation et vous ne serez pas déçus de cette cinquième édition d'Empreinte Carbone.
0: Messieurs, merci beaucoup d'être venus sur Radio Galaxie.
2: Merci.
1: Merci à vous, Bruno.

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0: 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On vend une Peugeot 208 essence de couleur blanche à boîte manuelle. Au niveau du kilométrage, elle a 93 719 km. Le contrôle technique est validé et la courroie de distribution a été changée. Elle est à vendre pour 8 700 euros. Pour plus de renseignements, vous contactez le 06 08 35 67 70. 06 08 35 67 70. Et si vous aussi vous vendez ou que vous recherchez quelque chose, envoyez-nous vos annonces depuis notre site internet radiogalaxy31.com, rubrique annoncée. C'est avec grand plaisir que nous les diffuserons. Merci de votre fidélité et à très vite.
1: Bonjour à tous et bienvenue sur Le Coin Vert. Ici Mathéo, votre compagnon de jardinage pour prendre soin de votre jardin. Une minute, un geste, un jardin qui reste. Aujourd'hui, on va parler plantation, récolte et floraison. Bref, tout ce qui fait qu'on préfère être au jardin plutôt qu'à faire le ménage. Et entre nous, le jardin ne juge jamais la poussière dans le salon. Ça y est, vous allez pouvoir planter vos légumes préférés pour cet été. Eh oui, poivrons, courgettes, courges, concombres, maïs, basilic, persil, ciboulette, brocolis, aubergines, piments et tomates. Autant dire que votre potager va bientôt ressembler à un marché sans la file d'attente ni le ticket de caisse. Côté récolte, vous avez déjà de quoi vous régaler. Blettes, épinards, navets, rhubarbes, radis, carottes, fèves, laitues et oignons, de quoi bien manger. Et surtout de quoi dire fièrement, c'est moi qui l'ai fait, même si la météo a quand même pris une bonne part du travail. Petite astuce pour lutter contre certaines maladies. Utilisez l'ail, riche en soufre, pour traiter les maladies cryptogamiques. En clair, les champignons qui s'invitent sans prévenir. Et en bonus, l'ail aide aussi à repousser certains insectes nuisibles comme les pucerons, et potentiellement les voisins un peu trop curieux. Mais là, on manque encore d'études scientifiques. Côté floraison, c'est le grand spectacle. Muguet, pivoine, rosier, iris, coquelicot, œillet, arôme, azalée, le jardin sort sa plus belle tenue. Et vous, vos bottes pleines de terre, mais avec beaucoup de style. On se quitte avec deux dictons, beau temps de Saint-Émile, donne du fruit à la folie et accessoirement, le sourire aux jardiniers. Et à la Saint-Gérard, les radis sont encore rares. Alors patience ou direction le marché, ici, on ne juge pas. Merci d'avoir écouté Le Coin Vert et à très bientôt pour une nouvelle minute, un nouveau geste et un jardin qui reste.
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0: Bonjour à tous et bonjour à toutes. Voici votre agenda culturel de ce week-end du 22 et 23 mai 2026. Et je suis ici accompagné évidemment de Lola, stagiaire. Dernier jour, Lola, presque.
1: Et oui, dernier jour, avant-dernier jour. C'est mon dernier agenda.
0: Alors, bon courage pour la suite de vos études.
1: Et merci beaucoup.
0: Et Alexis, bonjour Alexis.
2: Salut Bruno.
0: Alexis, donc aussi toujours là, fidèle au poste, toutes les semaines à nous aider, un petit peu comme bénévole. D'ailleurs, si vous aussi vous voulez devenir bénévole à Radio Galaxie, n'hésitez pas à nous contacter pour prendre la voix sur nos micros ou alors donner un petit coup de main de temps en temps à des tâches peut-être un peu plus administratives ou techniques. Vous serez toujours les bienvenus. Alors, ce week-end du 22, 23, 24 mai, que se passe-t-il sur notre territoire? C'est ce qu'on va voir dès maintenant. Samedi, c'est une journée spéciale, je crois.
1: C'est une journée spéciale, effectivement, puisque ce samedi 23 mai, c'est la Nuit européenne des musées. Le conseil départemental propose l'ouverture gratuite de lieux culturels. Le musée départemental de la Résistance et de la Déportation ouvre ses portes de 18h à 23h au programme de courtes visites du musée toutes les 30 minutes. À 19h, performance du collectif toulousain Offense, intitulée « Je pars, anatomie des départs en lutte ». Et pour terminer, le concert du groupe El Comunero avec des chants engagés autour de l'antifranquisme et de la Résistance. Une soirée gratuite sous le signe de l'engagement et de la mémoire au musée départemental de la Résistance et de la Déportation ce samedi à partir de 18h. Et pour ceux qui préféreraient danser ce samedi, la galerie 3.1 à Toulouse vous propose un atelier House Dance et Jam Your Body avec 31 in the House. À 19h, atelier de House Dance sur inscription et à 20h, l'exposition au moment voulu se métamorphose et devient un espace de dance club ouvert à tous, animé par DJ Tagus et DJ Camisole. La soirée House Dance à la galerie 3.1, c'est ce samedi à partir de 19h.
0: On continue avec d'autres musées, j'imagine ?
1: Évidemment, pour nos amateurs de préhistoire, à l'occasion de cette nuit des musées, le Conservatoire de musique de Saint-Gaudens s'installe au musée de l'Aurignacien à Aurignac. Vous pourrez découvrir les collections préhistoriques au rythme des clarinettes et des saxophones. Au programme, concerts et visites flash du musée à retrouver ce samedi de 20h à minuit au musée de l'Aurignacien, entrée gratuite et réservation conseillée. Pour ceux qui ne seraient pas disponibles en soirée, vous pouvez tout de même vous rendre au musée à 14h30 pour une visite spéciale de la faune, de la flore et des paysages du paléolithique. Et à 16h, profitez d'un atelier sur les métiers de l'archéologie et de l'archéozoologie, une journée complète et gratuite pour découvrir la préhistoire et la période du paléolithique dès 14h30 au musée de l'Aurignacien.
0: L'envol des pionniers sur Toulouse dans le cadre de cette 22e nuit des musées également le samedi 23 mai de 19h à minuit. L'envol des pionniers remonte le temps avec une soirée swing gratuite inspirée des années folles avec le groupe Les Mademoiselles dans le hangar de l'envol des pionniers pour évidemment s'amuser, voir ce qui s'est passé au moment de la création de l'aviation sur notre territoire. Un voyage nocturne au cœur de l'histoire avec une parenthèse privilégiée pour découvrir ou redécouvrir le parcours d'exposition dans une atmosphère complètement unique. Pour la première fois à l'occasion de cette nuit des musées, la boutique de l'envol des pionniers proposera une braderie tout au long de la soirée avec une sélection d'articles aussi bien pour les adultes que pour les enfants. Bref, c'est un bon moment pour amener un petit souvenir chez soi. C'est le samedi 23 à l'envol des pionniers à Toulouse. Il y a la nuit des musées, mais il y a aussi, je crois, plein de concerts ce jour-là, Alexis.
2: Et oui, Bruno, ce samedi, il y a plus de concerts que les doigts d'une main et on va commencer à Lavelanet de Comminges. Avec une ambiance espagnole ce samedi 23 mai à la salle des fêtes de Lavelanet de Comminges à 21h, le groupe Via El Mundo vous chanteront des chants traditionnels ou populaires d'Espagne et d'Amérique latine pour un tarif de 13€ par personne et gratuit pour les moins de 12 ans. Plus de renseignements sur le site viaelmundo.com pour leur concert de ce samedi 23 mai à la salle des fêtes de Lavelanet de Comminges à 21h. Et reggae cette fois, les amateurs ou curieux de reggae peuvent se retrouver à la Pistouflerie de Cassin-Herbert Tournas ce samedi à 21h. Le collectif Boomchak Family sort de sa grotte pour partager le plaisir de jouer avec le public. Plus de renseignements sur leur groupe Facebook boom.chak.family pour leur concert ce samedi 23 mai à 21h à la Pistouflerie de Cassin-Herbert Tournas. Le festival Not in Stock ce samedi 23 mai à 20h30 à l'espace Terra Viva à Venerque. Pour le concert de l'Union Musicale Autoriven dans le cadre du Festival Off. Débutants motivés ou musiciens confirmés, tous se retrouvent pour partager le plaisir de jouer ensemble. Les réservations se font sur le site Festic pour le festival en stock à l'espace Terra Viva de Venerque ce samedi 23 mai à 20h30. Ce samedi 23 mai de midi à minuit, 12 heures de chant, c'est ce que proposent les 12 heures du Jésus à l'église du Jésus à Toulouse. Pour un tarif de 5 euros par personne et gratuit pour les moins de 12 ans, buvettes et restaurations sur place seront présentes. Plus de renseignements sur le site internet 12heuresdujesus.fr pour les 12 heures du Jésus à l'église du Jésus à Toulouse, ce samedi 23 mai de midi à minuit. À partir de 19h à la salle des fêtes de Saint-Martory se déroule Fest Eve avec un apéritif suivi d'un concert des groupes ariégeois et celtiques La Marquette, Dear On Nine et Eight Octane. Buvette et restauration sur place pour un tarif de 7 euros. Plus de renseignements à l'adresse mail comité-jumelage31360@gmail.com pour le Fest Eve à la salle des fêtes de Saint-Martory ce samedi 23 mai à partir de 19h. À Carlabeil, le nouveau chœur se présentera à l'église Saint-Jean de Carlabeil à 20h30 avec leur chant ukrainien chanté par 15 à 20 chanteurs. Plus de renseignements sur le site internet nouveaucœur.fr pour leur concert de ce samedi 23 mai à l'église Saint-Jean de Carlabeil à 20h30.
0: Samedi, pour ceux qui n'aiment ni les musées ni les concerts, on va faire la fête de la nature. Ça se passe à la Maison Garonne, c'est de 10h à 17h. Profitez d'une journée de jeu, de découverte autour d'un espace de détente. Rendez-vous sous la halle pour un moment convivial. C'est une entrée libre. Ça commence donc à 11h avec une chasse aux plantes à partir d'une photo. Essayez de retrouver la bonne plante parmi toutes celles qui poussent à Caser. Ensuite, toute la journée, il y a des chamboultous, des cartographies imaginaires pour redessiner toute la Garonne avec les pièces qui sont autour. Et des ateliers bleutoniques, une animation où la photographie des plantes se rencontre pour tester une technique aussi passionnante qu'amusante. Et de 14h à 17h, une activité proposée, des plantes sauvages, on peut cuisiner avec. Tout ça, ça se passe à la Maison Garonne, c'est la fête de la nature ce samedi 23 mai. De 10h à 17h à Caser. Allez, on passe au dimanche, Alexis.
2: Et oui, Bruno, le dernier concert de ce week-end, c'est le nouveau Au Cœur. Si vous n'avez pas pu assister à la représentation de ce samedi, qui se déroule, je rappelle, à l'église Saint-Jean de Carlabeil, ils se représenteront à nouveau ce dimanche 24 mai à l'église Saint-Paul d'Autorive à 17h. Chant ukrainien avec de l'orgue, 15 à 20 chanteurs.
0: Dimanche 24 mai, toujours, c'est la fête des plantes médicinales à l'abbaye de Bonnefonds. La 9e fête des plantes médicinales de 9h à 18h. C'est une entrée à 1 euro minimum. En fait, c'est pour aider une association qui s'appelle Mauvaise S Herbe. Au programme, des balades, des conférences, des démonstrations de distillation, des ateliers d'impression végétale, une visite guidée du jardin médiéval de l'abbaye de Bonnefonds et évidemment un troc de graines à partager, à échanger, un atelier d'herbier olfactif, des librairies indépendantes qui viendront toute cette journée sur la 9e fête des plantes médicinales à l'abbaye de Bonnefonds à Proupiary, ce dimanche 24 mai de 9h30 à 18h. Lundi, il y a 2-3 petites choses à se mettre sous la dent, parce que lundi est un jour férié, c'est le 25. Et donc ce lundi, on va avoir la MJC de Carbone qui organise son premier vide-grenier à Marquefave. Et Théâtre 107 organise à Carbone le 5e Cluedo géant qui s'intitule Meurtre au théâtre. C'est le départ entre 14h et 15h. Le rendez-vous est fixé sous la salle centrale de Carbone pour mener une nouvelle enquête. Interroger les suspects, noter les indices, trouver le meurtrier. Ça se passe donc à Carbone. C'est un Cluedo géant, Meurtre au théâtre. Ça dure une heure à partir de 6 ans, gratuit sans réservation, organisé par le Théâtre 107. On va aussi souhaiter un bon anniversaire à Alexis. Bon anniversaire, Alexis.
2: Eh bien, merci, Bruno.
0: Allez, bon week-end à tous et on va écouter maintenant les propositions et les programmes des offices de tourisme qui nous ont répondu. Bonne journée à tous et bon week-end.

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1: Bonjour à toutes et à tous, ici Virginie, l'office de tourisme Cœur de Garonne. Vous cherchez des idées de sortie pour les prochains jours, jeux de société, envie d'un moment convivial entre amis ou en famille, tous les vendredis soirs, rendez-vous au Barrio à Caser pour une soirée jeux. Tous les samedis après-midi, direction la Bulle en Vrac pour prolonger le plaisir autour des jeux de société. Stage créatif de mai, quelques ateliers artistiques où il reste encore des places. Les 23 et 24 mai, de 14h à 17h30, initiation au perfectionnement au tournage Gré avec Andrea, tarif 120€. Le 30 mai, de 14h à 17h, initiation au feutrage de la laine avec Susanna, tarif 40€. Une adhésion annuelle de 8€ est demandée. Des stages parfaits pour découvrir de nouvelles pratiques créatives. Fête de la nature, maison Garonne à Caser. Ce samedi 23 mai, profitez d'une journée gratuite de jeux et de découvertes autour de la nature. Au programme, à 11h, chasse aux plantes. Toute la journée, cartographie imaginaire en origami, atelier photo végétal bleu tonique. Chamboule tout avec des animations à gagner. De 14h à 17h, dégustation sauvage, sucrée et salée autour des plantes. Une belle sortie en famille sous la halle de Maison Garonne de 10h à 17h. Fête de la Pentecôte à Caser du 22 au 25 mai. Caser est en fête. Ambiance conviviale, animation et esprit festif seront au rendez-vous tout le week-end. Concert exceptionnel à Marthe Tolazane à Angonia avec Nessam Jalal. Artiste franco-syrienne incontournable de la scène jazz contemporaine. Nessam est une flûtiste virtuose, vocaliste, compositrice, reconnue pour créer de véritables passerelles entre les cultures musicales. Son univers singulier, nourri de mémoire, d'imaginaire et de rencontres, transcende les frontières et redonne tout son sens au mot « liberté ». À la tête de plusieurs formations et forte de 10 albums salués par la critique, elle offre au public des expériences musicales aussi intimes que vibrantes. Un rendez-vous musical à ne pas manquer. Salon du bien-être et du vivant à Gratins. Les 23 et 24 mai, Gratins accueille un salon dédié au bien-être et aux pratiques alternatives. Au programme, stand, ateliers, conférences, artisanat, bijoux minéraux, soins holistiques, massages, etc. Entrée gratuite. Food truck et tombola sur place. Sortie nature à Francon, samedi 23 mai à 9h30. Partez à la découverte du patrimoine naturel de Francon avec l'association Coteau de la Louge au Bernès. Zones humides, bocages, prairies à orchidées et observation de la biodiversité seront au rendez-vous. Et pour prolonger ce moment, repas convivial façon auberge espagnole. La nuit des musées à Marthe-Tolosane. Samedi 23 mai à 20h30, le musée de la faïence vous ouvre ses portes pour une soirée spéciale avec le spectacle Musée haut, musée bas, présenté par Théâtre Am. Une belle façon de vivre la culture autrement dans le cadre de la nuit européenne des musées. Concert live à Gratins, samedi 23 mai à 20h30, le groupe live band Radio Rock enflamme Gratins. Repas sur inscription avec rougail saucisse ou version végétarienne. Une soirée festive pour les amateurs de rock. Au Fousseret, tour du Fousseret les 23 et 24 mai. Place au sport avec cette course cycliste incontournable du territoire. Un beau rendez-vous pour encourager les coureurs et profiter de l'ambiance. Vie de grenier à Riom, dimanche 24 mai. Flâner entre les stands du vide-grenier organisé par Clem Lavie. Buvette et restauration sur place de 8h à 18h. Exposition au Grand Presbytère à Marthe-Tolosane. Et si vous faisiez un bond dans le passé, en parallèle de l'exposition Variations sur une même sphère, l'orangerie du Grand Presbytère vous invite à un voyage dans le temps autour de Saint-Vidian. À l'approche de la fête du 31 mai, redécouvrez cette tradition emblématique à travers une sélection de cartes postales anciennes, d'affiches et de souvenirs d'époque. Une belle occasion de plonger dans l'histoire locale et de raviver quelques souvenirs. Jusqu'au 31 mai, les horaires sont de 10h à 12h30 et de 13h30 à 18h.

0: à l'orangerie du Grand Presbytère de Martres-Toulousaine. Pour finir, le musée de la faïence fête ses 20 ans. Cette année, le musée de la faïence de Martres-Toulousaine célèbre un anniversaire symbolique, 20 ans de création, de transmission et de savoir-faire. Pour l'occasion, le musée propose une programmation exceptionnelle mêlant expositions participatives, œuvres contemporaines, rétrospectives du Salon des Arts du Feu et expositions temporaires. Et voilà pour cette sélection en cœur de Garonne. Vous organisez un événement sur le territoire, pensez à nous le transmettre sur le site internet tourismecoeurdegaronne.com ou sur les réseaux sociaux. Très belle sortie à toutes et à tous et très bon week-end. À bientôt!
1: L'Office de tourisme intercommunal du Volvestre vous présente ses idées de sortie pour ce week-end.
2: Retrouvez l'agenda complet sur notre site internet tourisme-volvestre.fr ou sur notre page Facebook chaque jeudi soir.
1: Ce samedi, l'association Comme un arbre vous invite à sa première édition de la fête des arbres à Montesquieu-Volvestre au parc de la Chutère. Tout au long de la journée, profitez de balades découvertes, de conférences, d'un concert et d'une projection de films. Des animations jeux en bois vous seront proposées ainsi que de la restauration et une buvette. C'est ce samedi de 9h à 23h au parc de la Chutère de Montesquieu-Volvestre.
2: Pour les plus sportifs, rendez-vous à l'esplanade André Morette à Saint-Sulpice-sur-Lèze pour la 6e édition de l'Acuma Run à partir de 17h. Au programme, une marche de 11 km, deux courses juniors et deux courses adultes de 11 et 20 km. Vous pouvez vous inscrire sur chronostart.com. Pour rappel, c'est ce samedi à 17h à Saint-Sulpice-sur-Lèze.
1: Si vous êtes plutôt sport cérébral, le café associatif de Marc Favre vous propose une soirée jeux de société et jeux de cartes à partir de 19h30. Au choix, vous pourrez découvrir de nouveaux jeux et en apprendre leurs règles ou directement vous installer sur une table avec vos propres jeux. C'est au café associatif de Marc Favre ce samedi à partir de 19h30.
2: Pour terminer le samedi en musique, participez au concert de Via El Mundo pour un voyage à travers le monde à 21h à l'Avlanet de Comminges. Il vous propose un carnet de route qui débute en Espagne pour sillonner l'Amérique latine où se mêlent culture, légende et histoire. L'entrée s'élève à 13€ et est gratuite pour les moins de 10 ans. Informations et réservations sur leur site internet viaelmundo.com. C'est ce samedi à 21h à la salle polyvalente de l'Avlanet de Comminges.
1: Dimanche, le club de tennis de Saint-Sulpice-sur-Lèze organise un essai gratuit pour tous les enfants de 6 à 12 ans. C'est à partir de 14h jusqu'à 18h. Ce sera l'occasion de découvrir ce sport de manière plus ludique. Inscription obligatoire auprès du club de tennis. Les informations sont sur leur page Facebook Tennis Club Saint-Sulpice. Pour rappel, l'agenda complet est à retrouver sur notre site internet tourisme-volvestre.fr ou sur notre page Facebook chaque jeudi soir.
2: Passez un bon week-end en Volvestre!

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Un petit peu de classique, ça vous dit ? Un auteur, une histoire, un morceau. Je vais vous parler aujourd'hui de Cavaliera Rusticana de Pietro Mascagni, compositeur italien né à Livourne en 1863 et mort en 1945 à Rome. Une mort en un acte.

Pietro Mascagni avait déjà écrit et produit une opérette à Crémone et dirigeait l'opéra depuis plusieurs saisons lorsqu'il décida de participer à un concours en 1888 pour de nouveaux opéras en un acte. Il avait vu la pièce à succès de Giovanni Verga, Cavaliera Rusticana, la chevalerie rustique, et commanda un livret basé sur celle-ci. Celui-ci fut terminé en décembre 1888 et 6 mois plus tard, Mascagni avait fini son opéra en un acte unique. Parmi 73 participants, il remporta le concours et l'opéra fut joué pour la première fois à Rome en mai 1890. C'était peut-être la première œuvre lyrique à s'inspirer du mouvement littéraire du vérisme, dont Verga était une figure majeure. L'opéra vériste mettait l'accent sur des caractéristiques régionales réalistes et un rythme narratif rapide. Cavaliera Rusticana se déroule le dimanche de Pâques dans un village sicilien. Turiddu, un jeune paysan, a séduit puis abandonné Santuzza au profit de Lola, la femme d'Alfio. Santuzza le supplie de revenir vers elle, en vain. L'intermezzo que nous allons écouter se déroule à ce moment précis de l'opéra. La place du village est vide, la messe vient de se terminer dans l'église et le drame arrive. Les deux hommes s'affrontent et la mort survient. Le thème de cet intermezzo est basé sur un hymne entendu précédemment à l'intérieur de l'église et son utilisation ici suggère à la fois la paix de la vie rurale et les sentiments intenses des personnages principaux. Il clôt la cérémonie de Pâques et annonce la tragédie à venir. Vous ne verrez plus la scène du film Du Parrain 3 de Martin Scorsese après avoir écouté l'intermezzo de Cavaliera Rusticana, dirigé en 1953 par Tullio Serafin, avec Maria Callas dans le rôle de Santuzza.

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1: 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Il est 10h.
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1: Il est 11h, c'est pile à l'heure.
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3: Aujourd'hui, le 23 mai, nous fêtons les Didiers. Un 23 mai en 1430, capturée par les Bourguignons, Jeanne d'Arc sera vendue aux Anglais pour être condamnée. La citation du jour, nous la devons à Mark Twain. Ils ne savaient pas que c'était possible, alors ils l'ont fait. Et le dicton de ce 23 mai, à la Saint-Didier, soleil orgueilleux, nous annonce un été joyeux. Bonne journée!
4: Bonjour à tous, Saint-Didier aujourd'hui. Alors, quelle sera l'ambiance de cette journée ?
5: Bélier, avec le retour de Vénus, votre nature douce et bienveillante vous pousse à écouter vos proches d'une oreille attentive.
4: Taureau, un moment de doute sur votre avenir semble se faire ressentir. Adoptez donc une attitude de responsable.
5: Gémeaux, vous serez irrésistible et votre charme fera des ravages.
4: Cancer, prenez des initiatives hardies. Vous verrez, vous serez favorisé.
5: Vous êtes lion, alors méfiez-vous de la nervosité et de la tension qui règne en ce moment autour de vous. Suivez vos intuitions et ménagez-vous une porte de sortie au cas où.
4: Vierge, vous êtes instable. Et oui, votre entourage pourrait bien vous faire des remarques à ce sujet.
5: Les balances, cette journée va vous permettre d'aller au bout de vos projets. Vous tenez le bon bout, alors foncez les balances.
4: Scorpion, l'amitié compte, et c'est ce qu'il y aura de plus important. Et si vous en profitiez pour lancer une invitation ?
5: Sagittaire, un concentré de bonnes énergies vous propulse en première ligne sur le plan familial et vous afficherez vos convictions avec assurance.
4: Capricorne, certains problèmes familiaux sous-jacents risquent d'éclater au grand jour.
5: Vous qui êtes Verseau, projets et méditation occuperont vos heures creuses.
4: Enfin Poisson, ne craignez pas de rompre avec des situations ou des personnes liées au passé qui ne vous apportent plus rien. Bonne journée à tous. Demain, vous penserez bien sûr à fêter Donatien.

0: Bonjour à toutes, bonjour à tous, merci, content de vous retrouver, bienvenue sur Radio Galaxy 98.5 FM, la radio du sud de Toulousain, et nous allons parler tourisme, nous allons parler agriculture un petit peu en même temps, parce que je vais discuter avec monsieur Francis Barraud que la plupart d'entre vous connaissent et s'en souviennent pour avoir été une des voix magiques de Radio Galaxy. Francis, bonjour.
1: Oui, merci. Bonjour Bruno, bonjour Radio Galaxy.
0: Francis Barraud qui vient de sortir aux éditions Sud-Ouest un livre magnifique de presque 200 pages, 190 pages pour être précis, sur les plus beaux arbres des Pyrénées, 250 histoires, légendes et récits d'arbres magnifiques ou d'arbres remarquables qui se situent dans tout le sud-ouest de la France, parce que tu couvres pratiquement tout le sud-ouest là-dedans.
1: Enfin, ouais, pas vraiment le sud-ouest, mais plus vraiment la partie Pyrénées, on va dire. Parce que ma spécialité, c'est vraiment au niveau des Pyrénées. Donc effectivement, dans ce livre, j'ai regroupé 250 arbres, mais des vieux arbres en principe, à histoire, des vieux arbres qui commencent à 150 ans jusqu'à 1800 ans le plus vieux, et tous en fait ils ont soit une histoire, soit une légende, soit un récit. C'est une forme de, on va dire, c'est de la tradition que je transmets en fait. Et quand je dis sur toutes les Pyrénées, c'est vraiment voilà les départements accolés aux Pyrénées, c'est-à-dire côté français. Si on prend de la Méditerranée, ça va commencer au PO, aux Pyrénées-Orientales. Après, on a l'Ariège, on a la Haute-Garonne, en suivant les Hautes-Pyrénées, on poursuit avec le Béarn, le Pays Basque, donc on arrive à l'océan, ça c'est le côté français. Mais il y a aussi le côté espagnol, où on a la Catalogne, le Haut-Aragon et la Navarre, voilà, pour simplifier. C'est vraiment toute la chaîne des Pyrénées.
0: Qu'est-ce qui t'a donné l'idée de faire ce livre sur les arbres ?
1: Plein de raisons déjà. Par exemple, je connaissais des vieux arbres, quand j'allais les voir, voilà, je les retrouvais coupés tout simplement, parce que soit... soi-disant qui gênait, ou alors par peur qui tombe, ou marre aussi un petit peu qu'on prenne l'arbre juste que pour une planche, alors que chaque fois moi je me dis, voilà, l'arbre quand je l'ai devant moi, mon arrière-arrière-arrière-grand-père n'était pas né ou naissait que l'arbre, il existait déjà, et justement je me dis aussi, dans mes petits-enfants ou arrière-arrière-petits-enfants, plusieurs générations après, quand ils vont décéder ou quand ils vont mourir, l'arbre il sera encore là, si on ne touche pas. Voilà. Et nous, de quel droit on peut se permettre d'arriver pour une peur ou autre, décider de couper cet arbre, voilà. Mmh. C'est un peu tout ça. Voilà. C'est sensibiliser les gens, à l'arbre, qui est très similaire à l'homme, je dirais, en fait. Moi, j'ai tendance à l'appeler le peuple debout parce que c'est vrai qu'il ne marche pas, mais, il a beaucoup de ressemblances avec l'homme, voilà. Un peu tout ça, un peu. Et en même temps, transmettre une mémoire autour de l'arbre parce que l'arbre, il a toujours compté pour nous, en fait, pour le peuple pyrénéen. On a plein de rituels. L'arbre, il a toujours été présent, en fait.
0: Et ça a été facile de trouver les légendes associées à chaque arbre, ou comment t'as fait?
1: Oh, ben, c'est un bouquin que ça fait plusieurs années où j'y travaille dessus. Donc, soit en lisant sur des vieux bouquins qui, à un moment donné, vont parler d'un arbre. À partir de là, j'essaye de voir s'il existe toujours. Soit ça peut être des témoignages d'anciens, soit ça peut être des associations qui aussi, petit à petit, sont sensibilisées par les arbres et ont essayé de rechercher des vieux arbres. Certains, ils n'ont pas d'histoire, ou elles se sont perdues, des histoires, et d'autres, il y a des histoires. Donc, moi, ce qui m'intéressait, c'était de récupérer ceux où il y avait des histoires pour transmettre. Et voilà, et après, aller sur le terrain, voir s'ils sont toujours, les photographier, etc., en fait, voilà.
0: Tous ces arbres sont des arbres répertoriés dans le livre, avec une photo, avec à chaque fois une histoire donc sur cet arbre magnifique. Par exemple, je suis ici à Saint-Lary, le frêne aux palombes au col du Piégeot. Arbre estimé de 225 ans avec 2 mètres de circonférence. Tous ces arbres, ils sont visibles pour le visiteur, le touriste?
1: Oui. Dans la présentation du livre, ce que j'ai essayé de faire, effectivement, sur les 250 textes, il n'y a pas des photos de tous les arbres. C'est un choix qui a été fait au niveau de la mise en page, pour qu'on puisse mettre 250 textes avec des photos sur un bouquin de 180 pages à peu près. On a fait le choix de ne pas mettre des photos de tous les arbres, mais à chaque arbre, en principe, ce que je fais, donc il y a le nom de la commune, je mets d'entrée l'estimation de l'âge de l'arbre avec sa circonférence, et après je mets les détails en fait pour accéder jusqu'à cet arbre en fait. Et à partir de là, dessous, il y a le texte qui correspond à la légende, au récit, à l'histoire de l'arbre, en fait.
0: L'âge des arbres, comment il est estimé à chaque fois?
1: Alors, soit on connaît l'histoire de l'arbre, on sait quand il a été planté, donc il y en a certains, on sait précisément le jour même où il a été planté, et d'autres, après, on fait, en fait, en mesurant la circonférence, voilà, il y a des calculs qui permettent de donner approximativement l'âge d'un arbre. Alors quand on dit approximativement, ça peut être à 10 ans près. Quand on parle d'un arbre de 250 ans, si on l'a fait par calcul, effectivement, il peut avoir 230 comme 270 ans. Mmh. Mais bon, c'est une moyenne, on va dire.
0: Je vais donner un exemple. Donc, je suis avec Francis Barrault. On parle de son livre « Les plus beaux arbres des Pyrénées, 250 histoires, légendes et récits », édition Sud-Ouest, prix 23 euros. Donc, c'est un excellent cadeau pour tous les amoureux des arbres de la nature à faire pour Noël. Je le dis comme
1: voilà,
0: ça. Je le dis comme
1: oui,
0: ça en passant. Hein. Je vais lire un extrait, par exemple, sur la Bastide de Céroux, donc en plein Ariège, à côté de Pamiers. Le oui. chêne le plus vieux de l'Ariège, âge estimé 700 ans, 6 mètres de circonférence. Depuis la Bastide de Céroux prendre la D501 en direction du hameau de Suzan, ou Suzanne, après avoir dépassé le lac à gauche et juste après avoir traversé le ruisseau d'Aujol, prendre le chemin de gauche conduisant au hameau d'Antouzan. Le chêne domine les deux dernières maisons du haut et se rejoint sur un chemin peu visible entre les deux pâtisses. Donc le chêne le plus vieux de l'Ariège, ici, ce chêne déploie son ombre sur la maison ancien château d'Anduzan, né avant la guerre de Cent Ans. Il est considéré comme le plus vieux chêne de l'Ariège, avec ses 30 mètres de haut et ses 40 mètres d'envergure. Il suscite respect et émotion, etc., etc. Donc, à chaque fois, on a un descriptif, une photo dans le cas de cet arbre précis, et puis plusieurs indications pour s'y rendre, c'est ça?
1: Oui, voilà. Chaque fois, en principe, j'essaye de faire en sorte que les personnes qui veulent aller le voir, eh bien, le trouvent. Parce que justement, c'est vrai que ça a été aussi un des labeurs, on va dire, d'arriver des fois à retrouver un arbre. Parce que soit les indications elles étaient trop légères, soit c'est pas simple, parce que quand il est perdu en pleine nature, d'arriver à le retrouver, des fois c'est compliqué. Après, il y en a d'autres, c'est très facile, parce que justement, il y en a qui sont plantés au milieu d'un village, par exemple, parce que souvent, sur les places de village, il y avait des arbres qui servaient pour des choses bien précises, hein, qui ont été plantés pour, admettons, en tant qu'arbre de liberté, pour fêter, admettons, la fin de la Révolution, d'autres pour fêter une autre guerre, etc. Voilà, chaque fois, il y a certains, c'est facile à trouver, mais d'autres, c'est compliqué. Ouais. Donc, j'ai essayé, dans les indications, de faire quelque chose de cohérent pour que les personnes arrivent à les retrouver. Ouais.
0: Et puis, ce qui est intéressant, c'est qu'il y a quand même toutes sortes d'arbres. On parle du cyprès, du platane, du chêne, du châtaignier, des séquoias gigantesques aussi qu'on a trouvé par exemple. Pourtant, c'est pas un arbre de nos régions, ça, le séquoia.
1: Ouais, mais justement, il y a pas mal d'arbres, en fait, qui ont pu être transplantés en France, quand il y avait des grosses demeures, ou dans des jardins, pour les jardins, pour l'ornement des jardins. Les demeures existent encore ou pas, mais les jardins ont pu être repris par les municipalités ou autres, et du coup, ces arbres, ils sont entretenus, ils y sont, et c'est vrai que on peut trouver, je sais pas, même en pleine ville comme à Pau, je pense à Pau, il y a plusieurs jardins où il y a des vieux arbres, ça peut être ça, ça peut être à Luchon, ça peut être un peu partout, ouais, ça dépend en fait. Et au niveau des histoires, c'est vrai que c'est hyper varié aussi. Ça peut être autant, je vais parler d'un chêne où, par exemple, les anciens m'ont dit que ce chêne, à l'époque, les derniers loups, quand il est tué, il est pendé, en fait, à ce fameux chêne. Voilà, ça peut être des histoires en relation aussi avec des arbres qui sont témoins d'un lieu qui est à côté, ou par exemple, période de guerre de la Gestapo, qu'ils arrêtaient, tuaient des gens, etc. Ça peut être voilà, un arbre de liberté dont je parlais, ça peut être des rituels qu'il y avait sur un arbre. Je varie un petit peu toutes les sources, en fait.
0: Dans ce livre-là, toi, est-ce qu'il y a un arbre particulièrement qui t'a touché plus que les autres?
1: Il y en a, mais en fait, peut-être... En fait, il y en a beaucoup qui m'ont touché, mais il y avait par exemple du côté de Figueras, voilà, il y a un vieux chêne. En fait, ce vieux chêne pousse au-dessus d'une source et ses racines sont en train vraiment d'enrober la source. Et ce vieux chêne, en fait, quand on est au pied, il est magnifique. Et surtout, quand on repense qu'à l'époque, Salvador Dali, donc il connaît tout le monde, le peintre, venait se poser sous ce chêne, boire à la source, etc. Voilà, ça peut être des histoires comme ça. Et c'est vrai qu'en tonnier, il peut y avoir une émotion par rapport à ça, ouais, tout à fait. Ouais.
0: Ce qui est intéressant aussi dans l'ouvrage, c'est que ça permet d'avoir des lieux presque de pèlerinage, où on peut aller à côté de cet arbre-là et aller méditer un petit peu tranquillement dans la nature.
1: L'arbre, il sert à plein de choses, justement. Rien que déjà d'aller en voir un ou en voir plusieurs, parce qu'on peut se faire des circuits, se dire, tiens, là, je suis en Ariège, je vais, voyons qu'est-ce qu'il y a, tu fais un circuit de plusieurs arbres. Et c'est vrai que quand t'arrives devant ces grands-pères, en fait, ces monstres-là, c'est différent, en fait. T'es, t'es,

0: aussi quelque chose qui fait en mémoire des arbres disparus.
1: C'est la conclusion, on va dire, parce qu'il y a une intro, on parlera aussi d'intro après, mais il y a la conclusion, et c'est vrai que la conclusion, elle est un peu autour de tout ça, des arbres qui ont disparu, parce qu'il y en a certains, c'est par exemple, je pense à un village où il y avait, à côté de l'église, en fait, il y avait un ormeau. Cet ormeau, il avait un vieux, donc il avait un trou dans le tronc, et ce qui se passait à l'époque, en rituel, c'est-à-dire quand les gens ils allaient se faire baptiser à l'église, à la sortie de l'église, ils prenaient le gamin et ils allaient lui passer la tête dans l'ormeau, en fait, dans le trou, pour le désensorceler, parce qu'ils estimaient que c'était ce rituel, il était peut-être bien avant l'arrivée du christianisme dans les Pyrénées, où les gens, pour désensorceler ou autre, ou au cas où ça arrive, hop, ils passaient la tête dans l'ormeau qui avait ce pouvoir, en fait. Ça, c'est intéressant, mais arrivé sur place, l'ormeau n'existe plus. Il a été coupé, peut-être parce qu'il est mort, peut-être, je sais pas. Il y a des arbres comme ça, ou d'autres, même je vois sur Roche, dans la Légère, c'est un peu différent, mais justement, il y avait un vieil arbre énorme, un vieux chêne depuis de avoir 600 ou 700 ans, en haut d'une colline, donc il n'y a rien. Mais comme en contrebas, ils ont construit une grosse zone commerciale, au cas où, je sais pas quoi, qui gêne, et bien ils sont allés couper cet arbre pour rien. Et en plus, ils ont appelé la zone commerciale la zone du Grand-Chêne. Bon, voilà, pour dire qu'à un moment donné, il y a des incohérences et ça fait mal, en fait. Donc, c'est pour ça que, voilà, il y a toute une conclusion pour essayer de prendre conscience de ça et de respecter les arbres, pas les couper pour un rien, en fait. Voilà.
0: On retrouve bien Francis Barrault, un amoureux des arbres et un amoureux de la nature. C'est pas pour rien qu'il écrit des livres sur les Pyrénées et sur les arbres. Francis Barrault, Les plus beaux arbres des Pyrénées, 250 histoires, légendes de récits, 190 pages, 23 €, aux éditions Sud-Ouest. Je le répète, un magnifique cadeau pour ceux qui aiment les arbres pour Noël. Francis, merci beaucoup.
1: Est-ce que juste je peux rajouter un petit truc sur l'intro, parce que je pense qu'elle est importante, une intro qui parle un petit peu du rituel, mais aussi... je fais toute une grosse page sur les arbres voraces, parce qu'on en retrouve, c'est-à-dire des arbres où, par exemple, une pancarte ou un banc a été accolé à l'arbre, et lui, avec le temps, en fait, il a mangé tout ça, c'est-à-dire l'écorce a pris le dessus, et a mangé la pancarte ou le banc, etc. Voilà, ça, c'est des choses aussi qu'on retrouve dans le livre. Voilà, je voulais le préciser, parce que c'est intéressant, justement.
0: Livre très intéressant, exactement. Merci, Francis.
1: Merci, Bruno. Merci, Radio Galaxie. Au revoir.

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1: Il est midi. Bon appétit.
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0: Bonjour à tous et bonjour à toutes. Voici votre agenda culturel de ce week-end du 22 et 23 mai 2026. Et je suis ici accompagné évidemment de Lola, stagiaire. Dernier jour, Lola, presque.
1: Et oui, dernier jour, avant-dernier jour. C'est mon dernier agenda.
0: Alors, bon courage pour la suite de vos études.
1: Et merci beaucoup.
0: Et Alexis, bonjour Alexis.
2: Salut Bruno.
0: Alexis, donc aussi toujours là, fidèle au poste, toutes les semaines à nous aider, un petit peu comme bénévole. D'ailleurs, si vous aussi voulez devenir bénévole à Radio Galaxie, n'hésitez pas à nous contacter pour prendre la voix sur nos micros ou alors donner un petit coup de main de temps en temps à des tâches peut-être un peu plus administratives ou techniques. Vous serez toujours les bienvenus. Alors, ce week-end du 22, 23, 24 mai, que se passe-t-il sur notre territoire? C'est ce qu'on va voir dès maintenant. Samedi, c'est une journée spéciale, je crois.
1: C'est une journée spéciale, effectivement, puisque ce samedi 23 mai, c'est la Nuit européenne des musées. Le conseil départemental propose l'ouverture gratuite de lieux culturels. Le musée départemental de la Résistance et de la Déportation ouvre ses portes de 18h à 23h au programme de courtes visites du musée toutes les 30 minutes. À 19h, performance du collectif toulousain Offense, intitulée « Je pars, anatomie des départs en lutte ». Et pour terminer, le concert du groupe El Comunero avec des chants engagés autour de l'antifranquisme et de la Résistance. Une soirée gratuite sous le signe de l'engagement et de la mémoire au musée départemental de la Résistance et de la Déportation ce samedi à partir de 18h. Et pour ceux qui préféreraient danser ce samedi, la galerie 3.1 à Toulouse vous propose un atelier House Dance et Jam Your Body avec 31 in the House. À 19h, atelier de House Dance sur inscription et à 20h, l'exposition au moment voulu se métamorphose et devient un espace de dance club ouvert à tous, animé par DJ Tagus et DJ Camisole. La soirée House Dance à la galerie 3.1, c'est ce samedi à partir de 19h.
0: On continue avec d'autres musées, j'imagine ?
1: Évidemment, pour nos amateurs de préhistoire, à l'occasion de cette nuit des musées, le Conservatoire de musique de Saint-Gaudens s'installe au musée de l'Aurignacien à Aurignac. Vous pourrez découvrir les collections préhistoriques au rythme des clarinettes et des saxophones. Au programme, concerts et visites flash du musée à retrouver ce samedi de 20h à minuit au musée de l'Aurignacien, entrée gratuite et réservation conseillée. Pour ceux qui ne seraient pas disponibles en soirée, vous pouvez tout de même vous rendre au musée à 14h30 pour une visite spéciale de la faune, de la flore et des paysages du paléolithique. Et à 16h, profitez d'un atelier sur les métiers de l'archéologie et de l'archéozoologie. Une journée complète et gratuite pour découvrir la préhistoire et la période du paléolithique dès 14h30 au musée de l'Aurignacien.
0: L'envol des pionniers sur Toulouse dans le cadre de cette 22e nuit des musées également le samedi 23 mai de 19h à minuit. L'envol des pionniers remonte le temps avec une soirée swing gratuite inspirée des années folles avec le groupe Les Mademoiselles dans le hangar de l'envol des pionniers. Pour évidemment s'amuser, voir ce qui s'est passé au moment de la création de l'aviation sur notre territoire, un voyage nocturne au cœur de l'histoire, avec une parenthèse privilégiée pour découvrir ou redécouvrir le parcours d'exposition dans une atmosphère complètement unique. Pour la première fois à l'occasion de cette nuit des musées, la boutique de l'Envol des Pionniers proposera une braderie tout au long de la soirée avec une sélection d'articles aussi bien pour les adultes que pour les enfants. Bref, c'est un bon moment pour amener un petit souvenir chez soi. C'est le samedi 23 à l'Envol des Pionniers à Toulouse. Il y a la nuit des musées, mais il y a aussi, je crois, plein de concerts ce jour-là, Alexis.
2: Et oui, Bruno, ce samedi, il y a plus de concerts que les doigts d'une main. Et on va commencer à Lavelanet de Comminges, avec une ambiance espagnole ce samedi 23 mai à la salle des fêtes de Lavelanet de Comminges à 21h. Le groupe Via El Mundo vous chanteront des chants traditionnels ou populaires d'Espagne et d'Amérique latine pour un tarif de 13€ par personne et gratuit pour les moins de 12 ans. Plus de renseignements sur le site viaelmundo.com pour leur concert de ce samedi 23 mai à la salle des fêtes de Lavelanet de Comminges à 21h. Et reggae cette fois, les amateurs ou curieux de reggae peuvent se retrouver à la Pistouflerie de Cassin-Herbert Tournas ce samedi à 21h. Le collectif Boomchak Family sort de sa grotte pour partager le plaisir de jouer avec le public. Plus de renseignements sur leur groupe Facebook boom.chak.family pour leur concert ce samedi 23 mai à 21h à la Pistouflerie de Cassin-Herbert Tournas. Le festival Note & Stock ce samedi 23 mai à 20h30 à l'espace Terra Viva à Venerque pour le concert de l'Union Musicale Autoriven dans le cadre du festival OFF. Débutants motivés ou musiciens confirmés, tous se retrouvent pour partager le plaisir de jouer ensemble. Les réservations se font sur le site Festic pour le festival en stock à l'espace Terra Viva de Venerque ce samedi 23 mai à 20h30. Ce samedi 23 mai de midi à minuit, 12 heures de chant, c'est ce que proposent les 12 heures du Jésus à l'église du Jésus à Toulouse. Pour un tarif de 5 euros par personne et gratuit pour les moins de 12 ans, buvettes et restaurations sur place seront présentes. Plus de renseignements sur le site internet 12heuresdujesus.fr pour les 12 heures du Jésus à l'église du Jésus à Toulouse, ce samedi 23 mai de midi à minuit. À partir de 19h à la salle des fêtes de Saint-Martory se déroule Fest Eve avec un apéritif suivi d'un concert des groupes ariégeois et celtiques La Marquette, Dear On Nine et Eight Octane. Buvettes et restauration sur place pour un tarif de 7 euros. Plus de renseignements à l'adresse mail comité-jumelage31360@gmail.com pour le Fest Eve à la salle des fêtes de Saint-Martory ce samedi 23 mai à partir de 19h. À Carlabeil, le nouveau chœur se présentera à l'église Saint-Jean de Carlabeil à 20h30 avec leur chant ukrainien chanté par 15 à 20 chanteurs. Plus de renseignements sur le site internet nouveaucœur.fr pour leur concert de ce samedi 23 mai à l'église Saint-Jean de Carlabeil à 20h30.
0: Samedi, pour ceux qui n'aiment ni les musées ni les concerts, on va faire la fête de la nature. Ça se passe à la Maison Garonne, c'est de 10h à 17h. Profitez d'une journée de jeu, de découverte autour d'un espace de détente. Rendez-vous sous la halle pour un moment convivial, c'est une entrée libre. Ça commence donc à 11h avec une chasse aux plantes à partir d'une photo. Essayez de retrouver la bonne plante parmi toutes celles qui poussent à Caser. Ensuite, toute la journée, il y a des chamboultous, des cartographies imaginaires pour redessiner toute la Garonne avec les pièces qui sont autour. Et des ateliers bleutoniques, une animation où la photographie des plantes se rencontre pour tester une technique aussi passionnante qu'amusante. Et de 14h à 17h, une activité proposée, des plantes sauvages, on peut cuisiner avec. Tout ça, ça se passe à la Maison Garonne, c'est la fête de la nature ce samedi 23 mai. De 10h à 17h à Caser. Allez, on passe au dimanche, Alexis.
2: Et oui, Bruno, le dernier concert de ce week-end, c'est le nouveau Au Cœur. Si vous n'avez pas pu assister à la représentation de ce samedi, qui se déroule, je rappelle, à l'église Saint-Jean de Carlabeil, ils se représenteront à nouveau ce dimanche 24 mai à l'église Saint-Paul d'Autorive à 17h. Chant ukrainien avec de l'orgue, 15 à 20 chanteurs.
0: Dimanche 24 mai, toujours, c'est la fête des plantes médicinales à l'abbaye de Bonnefonds. La 9e fête des plantes médicinales de 9h à 18h. C'est une entrée à 1 euro minimum. En fait, c'est pour aider une association qui s'appelle Mauvaise S Herbe. Au programme, des balades, des conférences, des démonstrations de distillation, des ateliers d'impression végétale, une visite guidée du jardin médiéval de l'abbaye de Bonnefonds et évidemment un troc de graines à partager, à échanger, un atelier d'herbier olfactif, des librairies indépendantes qui viendront toute cette journée sur la 9e fête des plantes médicinales à l'abbaye de Bonnefonds à Proupiary, ce dimanche 24 mai de 9h30 à 18h. Lundi, il y a 2-3 petites choses à se mettre sous la dent, parce que lundi est un jour férié, c'est le 25. Et donc ce lundi, on va avoir la MJC de Carbone qui organise son premier vide-grenier à Marquefave. Et Théâtre 107 organise à Carbone le 5e Cluedo géant qui s'intitule Meurtre au théâtre. C'est le départ entre 14h et 15h. Le rendez-vous est fixé sous la salle centrale de Carbone pour mener une nouvelle enquête. Interroger les suspects, noter les indices, trouver le meurtrier. Ça se passe donc à Carbone. C'est un Cluedo géant, Meurtre au théâtre. Ça dure une heure à partir de 6 ans, gratuit sans réservation, organisé par le Théâtre 107. On va aussi souhaiter un bon anniversaire à Alexis. Bon anniversaire, Alexis.
2: Eh bien, merci, Bruno.
0: Allez, bon week-end à tous et on va écouter maintenant les propositions et les programmes des offices de tourisme qui nous ont répondu. Bonne journée à tous et bon week-end.

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1: Bonjour à toutes et à tous, ici Virginie, l'office de tourisme Cœur de Garonne. Vous cherchez des idées de sortie pour les prochains jours, jeux de société, envie d'un moment convivial entre amis ou en famille, tous les vendredis soirs, rendez-vous au Barrio à Caserres pour une soirée jeux. Tous les samedis après-midi, direction de la Bulle en Vrac pour prolonger le plaisir autour des jeux de société. Stage créatif de mai, quelques ateliers artistiques où il reste encore des places. Les 23 et 24 mai, de 14h à 17h30, initiation au perfectionnement au tournage Gré avec Andrea, tarif 120€. Le 30 mai, de 14h à 17h, initiation au feutrage de la laine avec Susanna, tarif 40€. Une adhésion annuelle de 8€ est demandée. Des stages parfaits pour découvrir de nouvelles pratiques créatives. Fête de la nature, maison Garonne à Caserres. Ce samedi 23 mai, profitez d'une journée gratuite de jeux et de découvertes autour de la nature. Au programme à 11h, chasse aux plantes. Toute la journée, cartographie imaginaire en origami, atelier photo végétal bleu tonique. Chamboule tout avec des animations à gagner. De 14h à 17h, dégustation sauvage, sucrée et salée autour des plantes. Une belle sortie en famille sous la halle de Maison Garonne de 10h à 17h. Fête de la Pentecôte à Caserres du 22 au 25 mai. Caserres est en fête. Ambiance conviviale, animation et esprit festif seront au rendez-vous tout le week-end. Concert exceptionnel à Marteau-Tolosane à Angonia avec Nessam Jalal. Artiste franco-syrienne incontournable de la scène jazz contemporaine. Nessam est une flûtiste virtuose, vocaliste, compositrice, reconnue pour créer de véritables passerelles entre les cultures musicales. Son univers singulier, nourri de mémoire, d'imaginaire et de rencontres, transcende les frontières et redonne tout son sens au mot « liberté ». À la tête de plusieurs formations et forte de 10 albums salués par la critique, elle offre au public des expériences musicales aussi intimes que vibrantes. Un rendez-vous musical à ne pas manquer. Salon du bien-être et du vivant à Gratins. Les 23 et 24 mai, Gratins accueille un salon dédié au bien-être et aux pratiques alternatives. Au programme, stands, ateliers, conférences, artisanat, bijoux minéraux, soins holistiques, massages, etc. Entrée gratuite. Food truck et tombola sur place. Sortie nature à Francon, samedi 23 mai à 9h30. Partez à la découverte du patrimoine naturel de Francon avec l'association Coteaux de la Louge au Bernès. Zone humide, bocage, prairies à orchidées et observation de la biodiversité seront au rendez-vous. Et pour prolonger ce moment, repas convivial façon auberge espagnole. La nuit des musées à Marteau-Tolosane. Samedi 23 mai à 20h30, le musée de la faïence vous ouvre ses portes pour une soirée spéciale avec le spectacle Musée haut, musée bas, présenté par Théâtre Am. Une belle façon de vivre la culture autrement dans le cadre de la nuit européenne des musées. Concert live à Gratins, samedi 23 mai à 20h30, le groupe live band Radio Rock enflamme Gratins. Repas sur inscription avec rougail saucisse ou version végétarienne. Une soirée festive pour les amateurs de rock. Au Fousseret, tour du Fousseret les 23 et 24 mai. Place au sport avec cette course cycliste incontournable du territoire. Un beau rendez-vous pour encourager les coureurs et profiter de l'ambiance. Vie de grenier à Riom, dimanche 24 mai. Flâner entre les stands du vide-grenier organisé par Clem Lavie. Buvette et restauration sur place de 8h à 18h. Exposition au Grand Presbytère à Marteau-Tolosane. Et si vous faisiez un bond dans le passé? En parallèle de l'exposition Variations sur une même sphère, l'orangerie du Grand Presbytère vous invite à un voyage dans le temps autour de Saint-Vidian. À l'approche de la fête du 31 mai, redécouvrez cette tradition emblématique à travers une sélection de cartes postales anciennes, d'affiches et de souvenirs d'époque. Une belle occasion de plonger dans l'histoire locale et de raviver quelques souvenirs. Jusqu'au 31 mai, les horaires sont de 10h à 12h30 et de 13h30 à 18h à l'orangerie du Grand Presbytère de Marteau-Tolosane. Pour finir, le musée de la faïence fête ses 20 ans. Cette année, le musée de la faïence de Marteau-Tolosane célèbre un anniversaire symbolique, 20 ans de création, de transmission et de savoir-faire. Pour l'occasion, le musée propose une programmation exceptionnelle mêlant expositions participatives, œuvres contemporaines et rétrospectives du

0: dans des arrêts du feu et expositions temporaires. Et voilà pour cette sélection en cœur de Garonne. Vous organisez un événement sur le territoire, pensez à nous le transmettre sur le site internet tourismecœurdegaronne.com ou sur les réseaux sociaux. Très belle sortie à toutes et à tous et très bon week-end. À bientôt.
1: L'Office de tourisme intercommunal du Volvestre vous présente ses idées de sortie pour ce week-end.
2: Retrouvez l'agenda complet sur notre site internet tourisme-volvestre.fr ou sur notre page Facebook chaque jeudi soir.
1: Ce samedi, l'association Comme un arbre vous invite à sa première édition de la fête des arbres à Montesquieu-Volvestre au parc de la Chutère. Tout au long de la journée, profitez de balades découvertes, de conférences, d'un concert et d'une projection de films. Des animations jeux en bois vous seront proposées ainsi que de la restauration et une buvette. C'est ce samedi de 9h à 23h au parc de la Chutère de Montesquieu-Volvestre.
2: Pour les plus sportifs, rendez-vous à l'esplanade André Morette à Saint-Sulpice-sur-Lèze pour la 6e édition de l'Acuma Run à partir de 17h. Au programme, une marche de 11 km, deux courses juniors et deux courses adultes de 11 et 20 km. Vous pouvez vous inscrire sur chronostart.com. Pour rappel, c'est ce samedi à 17h à Saint-Sulpice-sur-Lèze.
1: Si vous êtes plutôt sport cérébral, le café associatif de Marc Favre vous propose une soirée jeux de société et jeux de cartes à partir de 19h30. Au choix, vous pourrez découvrir de nouveaux jeux et en apprendre leurs règles ou directement vous installer sur une table avec vos propres jeux. C'est au café associatif de Marc Favre ce samedi à partir de 19h30.
2: Pour terminer le samedi en musique, participez au concert de Via El Mundo pour un voyage à travers le monde à 21h à la Vlanée de Comminges. Il vous propose un carnet de route qui débute en Espagne pour sillonner l'Amérique latine où se mêlent culture, légende et histoire. L'entrée s'élève à 13€ et est gratuite pour les moins de 10 ans. Informations et réservations sur leur site internet viaelmundo.com. C'est ce samedi à 21h à la salle polyvalente de la Vlanée de Comminges.
1: Dimanche, le club de tennis de Saint-Sulpice-sur-Lèze organise un essai gratuit pour tous les enfants de 6 à 12 ans. C'est à partir de 14h jusqu'à 18h. Ce sera l'occasion de découvrir ce sport de manière plus ludique. Inscription obligatoire auprès du club de tennis. Les informations sont sur leur page Facebook Tennis Club Saint-Sulpice. Pour rappel, l'agenda complet est à retrouver sur notre site internet tourisme-volvestre.fr ou sur notre page Facebook chaque jeudi soir.
2: Passez un bon week-end en Volvestre.
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1: Un doux vent s'entend des fenêtres de Phocia qui donne sur la plage. Phocia habite avec ses grands-parents dans une grande maison. Elle aime beaucoup regarder par la fenêtre et rêver. Elle s'imagine un monde magique avec de belles histoires. Son grand-père aime partager ce moment avec elle en regardant avec elle par la fenêtre. Ils rêvent ensemble à des aventures magiques où se rencontrent différents personnages. Aujourd'hui, ce sont les phoques qui sont venus sur le bord de la plage et qui vont pouvoir participer à leur histoire. Phocia est très joyeuse.
2: Regarde, grand-père, là-bas!
1: Phocia montre avec son doigt le regroupement de phoques par la fenêtre.
3: Oui, ma petite Phocia, ce sont des phoques!
1: Phocia regarde attentivement son grand-père.
2: J'aimerais aller les voir, grand-père, s'il te plaît.
3: Oui, bien sûr, nous allons y aller.
1: Phocia et son grand-père descendent les escaliers.
3: Tiens, Phocia, mets ton manteau.
1: Phocia et son grand-père mettent leur manteau et sortent de la maison. Phocia prend son grand-père par la main. Un grand sourire se lit sur son visage. Il se rapproche de plus en plus près des phoques qui sont allongés là, paisiblement, sur le bord de la plage. Les voilà maintenant à une bonne distance des premiers allongés.
3: Viens, Phocia, nous allons nous asseoir sur ce rocher.
1: Phocia et son grand-père s'assiedent sur le rocher et regardent les phoques allongés. Certains sont vraiment collés les uns aux autres.
2: Grand-père ?
3: Oui, ma petite Phocia.
2: Ils sont drôlement collés entre eux, tu ne trouves pas ?
3: Oui, c'est parce qu'ils symbolisent l'amour. Lorsque nous aimons quelqu'un, nous avons envie d'être proches de lui, d'être dans ses bras.
2: C'est comme quand nous nous prenons la main ?
3: Oui, nous les êtres humains, nous nous prenons la main quand nous nous aimons.
1: Le grand-père dépose un bisou sur le front de sa petite fille.
2: Oui ! Et nous faisons des bisous aussi !
1: Le grand-père de Phocia sourit.
2: Dis, grand-père !
3: Oui, ma petite Phocia.
2: Comment ça se fait que les phoques sont là aujourd'hui et après on ne les voit plus ?
3: Les phoques viennent sur la plage pour se reposer et pour prendre l'énergie de la lumière afin de pouvoir repartir ensuite.
2: Et comment font-ils pour se diriger ?
3: Ils écoutent leur cœur. Ainsi, ils trouvent le bonheur dans l'énergie de l'eau et sur la terre. Ils remplissent leur cœur et ils nous rappellent l'importance d'écouter notre cœur pour vivre dans le bonheur.
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0: Bonjour à tous et bonjour à toutes. Nous sommes à Rieux-Volvestre où se déroulent les journées d'échange des offices de tourisme pour qu'ils puissent partager leurs informations entre eux déjà pour qu'ils aient une offre globale sur l'ensemble du territoire de Haute-Garonne. Et je suis avec la vice-présidente du département, Maryse Véza. Maryse Véza, bonjour.
1: Bonjour.
0: Vice-présidente du département, mais également maire de Rieux, qui reçoit aujourd'hui ces 13, je crois, 13 offices de tourisme qui vont partager leur documentation, leurs brochures, leurs expériences et leurs propositions aux autres pour que les visiteurs sur ce département puissent avoir une vision globale et surtout une offre complète. Maryse Véza, vous en tant que vice-présidente, la politique, l'axe touristique de Haute-Garonne, c'est quoi ?
1: Tout d'abord, effectivement, aujourd'hui à Rieux-Volvestre se réunissent les offices de tourisme du département, mais également les acteurs publics et privés du tourisme, que ce soit des restaurateurs, des hébergeurs, des parcs d'activités, des producteurs, voilà, hein, ceux qui en Haute-Garonne participent à l'économie touristique. Et donc, pour répondre à votre question, je crois que le conseil départemental et son président, Sébastien Vincini, est toujours en soutien de cette filière touristique parce qu'elle est essentielle. Alors bien entendu, je le disais il y a un instant dans mon discours liminaire, elle est essentielle pour faire découvrir les beautés multiples de ce département, que ce soit dans les Pyrénées, que ce soit dans le nord du département, sur les vignobles du Frontonnet, ou que ce soit dans le Lauragais, ou Toulouse, ou le long de la Garonne ou de l'Ariège. Bien entendu, ils ont un rôle fondamental pour faire découvrir toutes ces richesses-là, mais ils sont essentiels surtout et ils sont déterminants comme levier économique de nos territoires. Ils créent de l'emploi direct, de l'emploi indirect. Je parlais au responsable du village gaulois qui est tout près d'ici, qui emploie en saison 30 personnes sur un territoire comme le nôtre, c'est quand même essentiel. Et puis ensuite, ce sont aussi des activités qui boostent l'économie locale, qui permettent aux commerçants, aux boulangers, aux cafés, à la boucherie traiteur, etc., qui permet à ces commerçants d'avoir un peu leur fréquentation boostée par ces visiteurs et ces touristes qui traversent nos villages.
0: Quel est le soutien réel pour aider ces acteurs touristiques ? C'est un accompagnement logistique, un accompagnement financier ?
1: Alors, nous ne pouvons pas accompagner économiquement directement ces acteurs, sauf si ce sont des acteurs publics, les offices de tourisme. D'abord, parce que le conseil départemental soutient très largement le comité départemental du tourisme, qui est, si je puis dire, entre guillemets, le bras armé du département pour l'organisation du tourisme dans ce département. Mais nous intervenons à bien des égards en matière d'investissement. Je citais tout à l'heure les investissements conséquents, voire considérables, que le conseil départemental de la Haute-Garonne a consenti sur le Luchonnet, en particulier sur Luchon Superbannière avec la mise en place de la télécabine. Ce sont 26 millions d'euros d'investissement et également, bien sûr, au quotidien avec la reprise des stations de montagne.
0: Avec les nouvelles élections municipales qui viennent d'avoir lieu, il y a des changements territoriaux. Et quel est l'axe que vous donnez politique au développement du tourisme et de la renommée, de l'aura de la Haute-Garonne ?
1: Je crois qu'on doit poursuivre, conseil départemental et Haute-Garonne Tourisme, on doit poursuivre le travail de concertation, de relation avec les territoires, avec les offices de tourisme, mais aussi avec les nouveaux élus d'abord. Pour certains, leur faire mesurer le poids économique de ce secteur dans la Haute-Garonne. Cela, je pense, facilitera peut-être la vie quotidienne des acteurs du tourisme si ces acteurs-là, ils ont le soutien quotidien des élus locaux. Et bien entendu, vous le savez, un des axes forts du conseil départemental, c'est de soutenir ce que Sébastien Vincini appelle la bifurcation écologique. Et le tourisme, lui aussi, doit s'adapter à ces changements climatiques majeurs. D'une part, parce que on doit bien sûr atténuer les effets d'un surtourisme sur certains secteurs. Et ensuite, parce que on doit s'adapter à ces changements climatiques. Les visites que l'on ne peut plus faire au mois d'août entre 14 et 17 heures, parce qu'il fait tellement chaud, que les touristes et les visiteurs n'apprécient absolument pas les découvertes de nos villages, aussi beaux soient-ils.
0: Merci beaucoup et je vous souhaite une belle journée et une rencontre avec toutes les propositions des offices de tourisme.
1: À bientôt.
0: Je suis maintenant avec le président de Haute-Garonne Tourisme, Loïc Gojard. Loïc Gojard, bonjour.
2: Bonjour à toutes et tous.
0: Loïc, lors de votre intervention, vous avez cité deux, trois choses qui se paraissent intéressantes à relever. La première, c'est l'importance de mutualiser, de faire ces rencontres, en fait, de mutualiser l'offre et la proposition du tourisme sur le département.
2: Oui, c'est fondamental parce que l'objectif, c'est que les acteurs se connaissent, se rencontrent, connaissent ce que font les uns les autres à différents endroits du département, que ce soit même à proximité de chez eux, mais des fois à l'autre bout. Ça permet de se renvoyer les clients les uns les autres, de proposer aussi une offre complémentaire et derrière d'être attractif et de développer du chiffre d'affaires.
0: Vous vous dites que jusqu'à maintenant, en fait, les gens ne se connaissaient pas forcément entre le nord et le sud ?
2: Alors non, je dirais pas ça. Je dirais qu'il y a les acteurs très engagés se connaissent et le travail, ils le font. Les moments comme ça facilitent ce travail-là. Certains se rencontrent, c'est des réalités. Quand on fait des bourses des chances, quand on fait des éductours aussi au sein des offices de tourisme, c'est l'occasion pour les acteurs de se rencontrer, certains de se découvrir et donc du coup de développer des partenariats. Moi, je l'ai vu en cœur de Garonne sur certains éductours. Des acteurs se sont découverts, à la fois un hébergeur et une personne qui proposait des activités de loisirs, se sont rencontrés et ont développé des partenariats ensemble et, par exemple, vient proposer des cours de canoë, des découvertes de canoë-kayak au camping, qui est en bord de Garonne. Donc, c'est des moments comme ça qui sont précieux parce que derrière, ça permet de créer une dynamique.
0: Il y a des choses qui sont très connues ici sur le territoire. On a le village Gouloir, on l'a cité tout à l'heure. On a la cité de l'espace, on a l'envol des pionniers, on a le vignoble du Frontonnet par exemple. Mais il y a aussi plein de petits acteurs sur le territoire. C'est cela en particulier qu'il convient de développer peut-être.
2: Oui, qu'il convient de développer, d'accompagner, de faire connaître. Alors on a les phares dont vous avez parlé aussi. On a des parcs de loisirs type Tepacap, la ferme du Paradis qui sont aussi importants. D'autres acrobranches Pyrénéo du côté de Siergo, au nord du département, il y en a également Anima Park au Burgo, c'est 70 à 80 emplois en été dans un village qui a 300 habitants et sur un territoire qui est peu peuplé entre guillemets, donc important en termes d'emploi. Donc c'est de valoriser ces acteurs-là, mais de valoriser aussi les acteurs qui sont des fois seuls ou qui ont un salarié, deux salariés, qui sont peut-être des fois moins visibles et donc de les aider justement dans le développement de leur activité. Là, tout à l'heure, ce matin, par exemple, j'étais à l'accueil du tour de l'étape Martre-Hauterive du Tour de Haute-Garonne à vélo et je discutais avec un nouveau professionnel qui s'installe sur Toulouse et qui veut commercialiser des voyages à vélo sur une journée, deux journées, trois journées et qui est à la recherche, je dirais, de bons plans, de tracés intéressants, mais aussi surtout les tracés, je dirais, ils arrivent à les faire, mais par contre, des fois, ils ne connaissent pas toujours l'offre qu'il y a autour. Et donc, nous, notre travail aussi, c'est de faire connaître l'offre, de faire connaître le petit producteur, la boucherie qui est dans le coin, la boulangerie à laquelle on va passer, où il va y avoir une petite spécialité qu'on va s'arrêter déguster, le restaurateur ou la restauratrice qui a le petit côté original, ou autrement, où on mange bien, où on s'y sent bien. Voilà, c'est de proposer d'autres choses qu'uniquement une pratique et de faire découvrir et surtout de vivre une expérience.
0: Et pour développer ces petits acteurs, je vais les appeler comme ça, en développement et en taille, vous avez parlé d'un premier point qui est la labellisation.
2: Oui, alors la labellisation, c'est important parce que c'est gage de qualité. C'est gage de qualité, c'est gage d'une offre de service. Ça rassure aussi la clientèle. Quand on passe devant un restaurant, qu'on voit le petit macaron, le routard, ben ça nous rassure. On sait que voilà, parce que le routard, on sait que c'est quelque chose de qualité. Quand on voit ce petit macaron, ça nous rassure. Quand on va voir un hébergement, qu'on fait du vélo, qu'on voit accueil vélo, ben on sait qu'on aura les services nécessaires pour pouvoir réparer, pour pouvoir mettre à l'abri le vélo, pour le mettre de manière sécurisée quelque part. Quand on va visiter un site, par exemple, qui est tourisme handicap, ben on sait que les aménagements sont prévus pour les personnes en situation de handicap ou même tout simplement pour les personnes à mobilité réduite, pour des personnes âgées, pour les personnes voilà qui peuvent avoir ponctuellement des difficultés à se mouvoir. Donc, c'est gage de qualité. Quand on va dans un hébergement qui est dans le réseau Gîte de France, on sait qu'on va chercher une certaine expérience, une rencontre avec les propriétaires. On va pas chercher la même chose que si on va, par exemple, dans un hôtel ou sur un hébergement privé classique qu'on peut réserver sur Booking ou Airbnb. Donc, c'est ça aussi la labellisation, c'est la montée en qualité, pas forcément en prix. Rassurer la clientèle et même pour nos communes. Même pour nos communes, on accompagne aussi les communes dans la labellisation vers Station Verte, vers Petite Cité de Caractère ou d'autres, parce que vers Plus Beau des Tours de France, parce que ça donne à voir une qualité et un cadre agréable pour venir découvrir.
0: Le point que vous avez relevé, c'est aussi la modification du comportement, à la fois pour la promotion, mais aussi pour l'utilisation des services, c'est l'intelligence artificielle.
2: Oui, l'intelligence artificielle bouscule notre quotidien. On peut avoir un avis là-dessus, critique, positif, négatif, voilà. C'est comme tout outil, en fait, on peut toujours en faire des choses bien ou moins bien, mais elle est là. Elle est là, elle est utilisée de manière très différente, mais elle est présente. Et nous, notre rôle, c'est d'accompagner ces usages, mais surtout d'accompagner la qualité de la donnée, de l'information que va aller moissonner cette intelligence artificielle. Parce que l'intelligence artificielle aime la donnée de qualité. Et nous, en tant qu'office de tourisme, comité départemental du tourisme, on a cette donnée de qualité. Et cette donnée de qualité, pour l'avoir, il faut qu'on travaille encore plus en relation avec les acteurs pour qu'ils nous les mettent à jour, pour qu'elle puisse remonter de manière qualitative, pour qu'après, quand un couple avec deux enfants dit « je voudrais passer 3 jours en Volvestre », que déjà, quand on parle de Volvestre, on sache où c'est, qu'on nous envoie pas au Mas d'Asile ou à Domazan sur Arize, par exemple. Voilà. Non, mais c'est une réalité, on l'a testé. Et aussi, qu'on nous donne des informations qui soient à jour du restaurateur qui est ouvert le midi, qui est ouvert tel jour le soir, de l'activité de loisirs, par exemple, du village gaulois qui est ouvert l'après-midi pendant les vacances de printemps, mais qui est ouvert toute la journée pendant les vacances d'été. Donc, qu'il puisse y avoir cette information qui soit à jour, qui soit qualitative pour que la proposition que vont faire ces outils d'IA soit de qualité.
0: Dernière chose, les gens autour de nous qui nous écoutent, qui voudraient avoir plus d'informations sur tout ce qui se passe sur ce territoire, vous avez un site internet à nous recommander ?
2: Le site Haute-Garonne Tourisme, voilà, haute-garonne-tourisme.com. Donc c'est le site internet du comité départemental du tourisme où remonte l'ensemble des informations saisies par les offices de tourisme en termes d'animation, en termes d'acteurs du territoire. Donc c'est un travail qui est en lien et ça se fait pas tout seul. Les sites des offices de tourisme aussi que vous avez sur l'ensemble du département. Donc je dirais les sites de référence et qualitatifs, ce sont ceux-là. Mais en plus sur Haute-Garonne Tourisme, vous avez aussi une centrale de réservation. On commercialise de l'hébergement, notamment de l'hébergement Gîte de France, mais on commercialise de l'hébergement et aussi de l'offre de loisirs. Donc il y a des bons plans, il y a des idées sorties, des idées découvertes qu'on adapte en fonction des saisons.
0: Louis Gojard, président de Haute-Garonne Tourisme, merci beaucoup.
2: Merci beaucoup Bruno et merci à Radio Galaxie.

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1: Il n'y a pas d'erreur, il est 13h.
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1: On est à l'heure, il est 15h.
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0: Bonjour à tous et bonjour à toutes. Voici votre agenda culturel de ce week-end du 22 et 23 mai 2026. Et je suis ici accompagné évidemment de Lola, stagiaire. Dernier jour, Lola, presque.
1: Et oui, dernier jour, avant-dernier jour. C'est mon dernier agenda.
0: Alors, bon courage pour la suite de vos études.
1: Et merci beaucoup.
0: Et Alexis, bonjour Alexis.
2: Salut Bruno.
0: Alexis, donc aussi toujours là, fidèle au poste, toutes les semaines à nous aider, un petit peu comme bénévole. D'ailleurs, si vous aussi vous voulez devenir bénévole à Radio Classique, n'hésitez pas à nous contacter pour prendre la voix sur nos micros ou alors donner un petit coup de main de temps en temps à des tâches peut-être un peu plus administratives ou techniques. Vous serez toujours les bienvenus. Alors, ce week-end du 22, 23, 24 mai, que se passe-t-il sur notre territoire? C'est ce qu'on va voir dès maintenant. Samedi, c'est une journée spéciale, je crois.
1: C'est une journée spéciale, effectivement, puisque ce samedi 23 mai, c'est la Nuit européenne des musées. Le conseil départemental propose l'ouverture gratuite de lieux culturels. Le musée départemental de la résistance et de la déportation ouvre ses portes de 18h à 23h au programme de courtes visites du musée toutes les 30 minutes. À 19h, performance du collectif toulousain Offense, intitulée « Je pars, anatomie des départs en lutte ». Et pour terminer, le concert du groupe El Comunero avec des chants engagés autour de l'antifranquisme et de la résistance. Une soirée gratuite sous le signe de l'engagement et de la mémoire au musée départemental de la résistance et de la déportation ce samedi à partir de 18h. Et pour ceux qui préféreraient danser ce samedi, la galerie 3.1 à Toulouse vous propose un atelier House Dance et Jam Your Body. Avec 31 in the house, à 19h, atelier de house dance sur inscription, et à 20h, l'exposition au moment voulu se métamorphose et devient un espace de dance club ouvert à tous, animé par DJ Tagus et DJ Camisole. La soirée house dance à la galerie 3.1, c'est ce samedi à partir de 19h.
0: On continue avec d'autres musées, j'imagine ?
1: Évidemment, pour nos amateurs de préhistoire, à l'occasion de cette nuit des musées, le Conservatoire de musique de Saint-Gaudens s'installe au musée de l'Aurignacien à Aurignac. Vous pourrez découvrir les collections préhistoriques au rythme des clarinettes et des saxophones. Au programme, concerts et visites flash du musée à retrouver ce samedi de 20h à minuit au musée de l'Aurignacien, entrée gratuite et réservation conseillée. Pour ceux qui ne seraient pas disponibles en soirée, vous pouvez tout de même vous rendre au musée à 14h30 pour une visite spéciale de la faune, de la flore et des paysages du paléolithique. Et à 16h, profitez d'un atelier sur les métiers de l'archéologie et de l'archéozoologie. Une journée complète et gratuite pour découvrir la préhistoire et la période du paléolithique dès 14h30 au musée de l'Aurignacien.
0: L'envol des pionniers sur Toulouse dans le cadre de cette 22e nuit des musées également le samedi 23 mai de 19h à minuit. L'envol des pionniers remonte le temps avec une soirée swing gratuite inspirée des années folles avec le groupe Les Mademoiselles dans le hangar de l'envol des pionniers. Pour évidemment s'amuser, voir ce qui s'est passé au moment de la création de l'aviation sur notre territoire, un voyage nocturne au cœur de l'histoire, avec une parenthèse privilégiée pour découvrir ou redécouvrir le parcours d'exposition dans une atmosphère complètement unique. Pour la première fois à l'occasion de cette nuit des musées, la boutique de l'Envol des Pionniers proposera une braderie tout au long de la soirée avec une sélection d'articles aussi bien pour les adultes que pour les enfants. Bref, c'est un bon moment pour amener un petit souvenir chez soi. C'est le samedi 23 à l'Envol des Pionniers à Toulouse. Il y a la nuit des musées, mais il y a aussi, je crois, plein de concerts ce jour-là, Alexis.
2: Et oui, Bruno, ce samedi, il y a plus de concerts que les doigts d'une main. Et on va commencer à Lavelanet de Comminges, avec une ambiance espagnole ce samedi 23 mai à la salle des fêtes de Lavelanet de Comminges à 21h. Le groupe Via El Mundo vous chanteront des chants traditionnels ou populaires d'Espagne et d'Amérique latine pour un tarif de 13€ par personne et gratuit pour les moins de 12 ans. Plus de renseignements sur le site viaelmundo.com pour leur concert de ce samedi 23 mai à la salle des fêtes de Lavelanet de Comminges à 21h. Et reggae cette fois, les amateurs ou curieux de reggae peuvent se retrouver à la pistouflerie de Casanabert Tournas ce samedi à 21h. Le collectif Boomchak Family sort de sa grotte pour partager le plaisir de jouer avec le public. Plus de renseignements sur leur groupe Facebook boom.chak.family pour leur concert ce samedi 23 mai à 21h à la pistouflerie de Casanabert Tournas. Le festival Note & Stock ce samedi 23 mai à 20h30 à l'espace Terra Viva à Venerc pour le concert de l'Union Musicale Autorivaine dans le cadre du festival OFF. Débutants motivés ou musiciens confirmés, tous se retrouvent pour partager le plaisir de jouer ensemble. Les réservations se font sur le site Festic pour le festival en stock à l'espace Terra Viva de Venerc ce samedi 23 mai à 20h30. Ce samedi 23 mai de midi à minuit, 12 heures de chant, c'est ce que proposent les 12 heures du Jésus à l'église du Jésus à Toulouse. pour un tarif de 5 euros par personne et gratuit pour les moins de 12 ans. Buvette et restauration sur place seront présentes. Plus de renseignements sur le site internet 12heuresdujesus.fr pour les 12 heures du Jésus à l'église du Jésus à Toulouse, ce samedi 23 mai de midi à minuit. À partir de 19h à la salle des fêtes de Saint-Martory se déroule Fest Eve avec un apéritif suivi d'un concert des groupes ariégeois et celtiques La Marquette, Dear On Nine et Eight Octane. Buvette et restauration sur place pour un tarif de 7 euros. Plus de renseignements à l'adresse mail comité-jumelage31360@gmail.com pour le Fest Eve à la salle des fêtes de Saint-Martory ce samedi 23 mai à partir de 19h. À Carlabail, le nouveau chœur se présentera à l'église Saint-Jean de Carlabail à 20h30 avec leur chant ukrainien chanté par 15 à 20 chanteurs. Plus de renseignements sur le site internet nouveaucœur.fr pour leur concert de ce samedi 23 mai à l'église Saint-Jean de Carlabail à 20h30.
0: Samedi, pour ceux qui n'aiment ni les musées ni les concerts, on va faire la fête de la nature. Ça se passe à la Maison Garonne, c'est de 10h à 17h. Profitez d'une journée de jeu, de découverte autour d'un espace de détente. Rendez-vous sous la halle pour un moment convivial, c'est une entrée libre. Ça commence donc à 11h avec une chasse aux plantes, partir d'une photo. Essayez de retrouver la bonne plante parmi toutes celles qui poussent à Cazères. Ensuite, toute la journée, il y a des chamboultous, des cartographies imaginaires pour redessiner toute la Garonne avec les pièces qui sont autour. Et des ateliers bleutoniques, une animation où la photographie des plantes se rencontre pour tester une technique aussi passionnante qu'amusante. Et de 14h à 17h, une activité proposée, des plantes sauvages, on peut cuisiner avec. Tout ça, ça se passe à la Maison Garonne, c'est la fête de la nature ce samedi 23 mai. De 10h à 17h à Cazères. Allez, on passe au dimanche, Alexis.
2: Et oui, Bruno, le dernier concert de ce week-end, c'est le nouveau Au Cœur. Si vous n'avez pas pu assister à la représentation de ce samedi, qui se déroule, je rappelle, à l'église Saint-Jean de Carlabail, ils se représenteront à nouveau ce dimanche 24 mai à l'église Saint-Paul d'Autorive à 17h. Chant ukrainien avec de l'orgue, 15 à 20 chanteurs.
0: Dimanche 24 mai, toujours, c'est la fête des plantes médicinales à l'abbaye de Bonnefond. La 9e fête des plantes médicinales de 9h à 18h. C'est une entrée à 1 euro minimum. En fait, c'est pour aider une association qui s'appelle Mauvaise S Herbe. Au programme, des balades, des conférences, des démonstrations de distillation, des ateliers d'impression végétale, une visite guidée du jardin médiéval de l'abbaye de Bonnefond et évidemment un troc de graines à partager, à échanger, un atelier d'herbier olfactif, des librairies indépendantes qui viendront toute cette journée sur la 9e fête des plantes médicinales à l'abbaye de Bonnefond à Proupiary, ce dimanche 24 mai de 9h30 à 18h. Lundi, il y a 2-3 petites choses à se mettre sous la dent, parce que lundi est un jour férié, c'est le 25. Et donc ce lundi, on va avoir la MJC de Carbone qui organise son premier vide-grenier à Marquefave. Et Théâtre 107 organise à Carbone le 5e Cluedo géant qui s'intitule Meurtre au théâtre. C'est le départ entre 14h et 15h. Le rendez-vous est fixé sous la salle centrale de Carbone pour mener une nouvelle enquête. Interroger les suspects, noter les indices, trouver le meurtrier. Ça se passe donc à Carbone. C'est un Cluedo géant, Meurtre au théâtre. Ça dure une heure à partir de 6 ans, gratuit sans réservation, organisé par le Théâtre 107. On va aussi souhaiter un bon anniversaire à Alexis. Bon anniversaire, Alexis.
2: Eh bien, merci, Bruno.
0: Allez, bon week-end à tous. Et on va écouter maintenant les propositions et les programmes des offices de tourisme qui nous ont répondu. Bonne journée à tous et bon week-end. 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
1: Bonjour à toutes et à tous, ici Virginie, l'office de tourisme Cœur de Garonne. Vous cherchez des idées de sortie pour les prochains jours, jeux de société, envie d'un moment convivial entre amis ou en famille, tous les vendredis soirs, rendez-vous Al Barrio à Caser pour une soirée jeu. Tous les samedis après-midi, direction de la Bulle en Vrac pour prolonger le plaisir autour des jeux de société. Stage créatif de mai, quelques ateliers artistiques où il reste encore des places. Les 23 et 24 mai, de 14h à 17h30, initiation au perfectionnement au tournage Gré avec Andrea, tarif 120€. Le 30 mai, de 14h à 17h, initiation au feutrage de la laine avec Susanna, tarif 40€. Une adhésion annuelle de 8€ est demandée. Des stages parfaits pour découvrir de nouvelles pratiques créatives. Fête de la nature, maison Garonne à Caser. Ce samedi 23 mai, profitez d'une journée gratuite de jeux et de découvertes autour de la nature. Au programme à 11h, chasse aux plantes. Toute la journée, cartographie imaginaire en origami, atelier photo végétal bleu tonique, chamboule tout avec des animations à gagner. De 14h à 17h, dégustation sauvage, sucrée et salée autour des plantes. Une belle sortie en famille sous la halle de Maison Garonne de 10h à 17h. Fête de la Pentecôte à Caser du 22 au 25 mai. Caser est en fête. Ambiance conviviale, animation et esprit festif seront au rendez-vous tout le week-end. Concert exceptionnel à Marte Tolodan à Angonia avec Nessam Jalal. Artiste franco-syrienne incontournable de la scène jazz contemporaine. Nessam est une flûtiste virtuose, vocaliste, compositrice, reconnue pour créer de véritables passerelles entre les cultures musicales. Son univers singulier, nourri de mémoire, d'imaginaire et de rencontres, transcende les frontières et redonne tout son sens au mot « liberté ». À la tête de plusieurs formations et forte de 10 albums salués par la critique, elle offre au public des expériences musicales aussi intimes que vibrantes. Un rendez-vous musical à ne pas manquer. Salon du bien-être et du vivant à Gratins. Les 23 et 24 mai, Gratins accueille un salon dédié au bien-être et aux pratiques alternatives. Au programme, stands, ateliers, conférences, artisanat, bijoux minéraux, soins holistiques, massages, etc. Entrée gratuite. Food truck et tombola sur place. Sortie nature à Franconc, samedi 23 mai à 9h30. Partez à la découverte du patrimoine naturel de Franconc avec l'association Coteaux de la Louge au Bernès. Zones humides, bocages, prairies à orchidées et observation de la biodiversité seront au rendez-vous. Et pour prolonger ce moment, repas convivial façon auberge espagnole. La nuit des musées à Marthe-Tolosane. Samedi 23 mai à 20h30, le musée de la faïence vous ouvre ses portes pour une soirée spéciale avec le spectacle Musée haut, musée bas, présenté par Théâtre Âme. Une belle façon de vivre la culture autrement dans le cadre de la nuit européenne des musées. Concert live à Gratins, samedi 23 mai à 20h30, le groupe live band Radio Rock enflamme Gratins. Repas sur inscription avec rougail saucisse ou version végétarienne. Une soirée festive pour les amateurs de rock. Au Fousseret, tour du Fousseret les 23 et 24 mai. Place au sport avec cette course cycliste incontournable du territoire. Un beau rendez-vous pour encourager les coureurs et profiter de l'ambiance. Vie de grenier à Riom, dimanche 24 mai. Flâner entre les stands du vide-grenier organisé par Clem Lavie. Buvette et restauration sur place de 8h à 18h. Exposition au Grand Presbytère à Marthe-Tolosane. Et si vous faisiez un bond dans le passé, en parallèle de l'exposition Variations sur une même sphère, l'orangerie du Grand Presbytère vous invite à un voyage dans le temps autour de Saint-Vidian. À l'approche de la fête du 31 mai, redécouvrez cette tradition emblématique à travers une sélection de cartes postales anciennes, d'affiches et de souvenirs d'époque. Une belle occasion de plonger dans l'histoire locale et de raviver quelques souvenirs. Jusqu'au 31 mai, les horaires sont de 10h à 12h30 et de 13h30 à 18h, à l'orangerie du Grand Presbytère de Marthe-Tolosane. Pour finir, le musée de la faïence fête ses 20 ans. Cette année, le musée de la faïence de Marthe-Tolosane célèbre un anniversaire symbolique, 20 ans de création, de transmission et de savoir-faire. Pour l'occasion, le musée propose une programmation exceptionnelle mêlant expositions participatives, œuvres contemporaines, rétrospectives du Salon des Arts et du Feu et expositions temporaires. Et voilà pour cette sélection en Cœur de Garonne. Vous organisez un événement sur le territoire, pensez à nous le transmettre sur le site internet tourismecoeurdegaronne.com ou sur les réseaux sociaux. Très belle sortie à toutes et à tous et très bon week-end. À bientôt!
2: L'Office de tourisme intercommunal du Volvestre vous présente ses idées de sortie pour ce week-end.
3: Retrouvez l'agenda complet sur notre site internet tourisme-volvestre.fr ou sur notre page Facebook chaque jeudi soir.
2: Ce samedi, l'association Comme un arbre vous invite à sa première édition de la fête des arbres à Montesquieu-Volvestre au parc de la Chutère. Tout au long de la journée, profitez de balades découvertes, de conférences, d'un concert et d'une projection de films. Des animations jeux en bois vous seront proposées ainsi que de la restauration et une buvette. C'est ce samedi de 9h à 23h au parc de la Chutère de Montesquieu-Volvestre.
3: Pour les plus sportifs, rendez-vous à l'esplanade André Morette à Saint-Sulpice-sur-Lèze pour la 6e édition de l'Acuma Run à partir de 17h. Au programme, une marche de 11 km, deux courses juniors et deux courses adultes de 11 et 20 km. Vous pouvez vous inscrire sur chronostar.com. Pour rappel, c'est ce samedi à 17h à Saint-Sulpice-sur-Lèze.
2: Si vous êtes plutôt sport cérébral, le café associatif de Marc Favre vous propose une soirée jeux de société et jeux de cartes à partir de 19h30. Au choix, vous pourrez découvrir de nouveaux jeux et en apprendre leurs règles ou directement vous installer sur une table avec vos propres jeux. C'est au café associatif de Marc Favre ce samedi à partir de 19h30.
3: Pour terminer le samedi en musique, participez au concert de Via El Mundo pour un voyage à travers le monde à 21h à l'Avlanet de Comminges. Il vous propose un carnet de route qui débute en Espagne pour sillonner l'Amérique latine où se mêlent culture, légende et histoire. L'entrée s'élève à 13€ et est gratuite pour les moins de 10 ans. Informations et réservations sur leur site internet viaelmundo.com. C'est ce samedi à 21h à la salle polyvalente de l'Avlanet de Comminges.
2: Dimanche, le club de tennis de Saint-Sulpice-sur-Lèze organise un essai gratuit pour tous les enfants de 6 à 12 ans. C'est à partir de 14h jusqu'à 18h. Ce sera l'occasion de découvrir ce sport de manière plus ludique. Inscription obligatoire auprès du club de tennis. Les informations sont sur leur page Facebook Tennis Club Saint-Sulpice. Pour rappel, l'agenda complet est à retrouver sur notre site internet tourisme-volvestre.fr ou sur notre page Facebook chaque jeudi soir.
3: Passez un bon week-end en Volvestre.
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2: 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C'est maintenant sur Radio Galaxy, la radio du Sud Toulousain. C'est Thomas Fourniel qui nous accueille depuis l'Ariège, une jolie vallée d'ailleurs, Artigat, c'est-à-dire la vallée de l'Alaise en Ariège. Thomas Fourniel qui est le directeur général de Fumeco. Alors Fumeco, beaucoup ici à Radio Galaxy connaissent. Ben, Fumeco en deux mots, bonjour Thomas Fourniel. Si je vous disais de résumer en deux mots ce que signifie Fumeco, vous êtes fier d'être acteur historique du compost?
3: Tout à fait, voilà. Fumeco, c'est déjà une entreprise, voilà, à taille humaine, intégrée dans son environnement et un des précurseurs de la production de matières organiques sur l'Occitanie et même au niveau national.
2: Si je vous demandais en deux mots de me donner la définition du compostage, vous diriez quoi?
3: Compostage, c'est la transformation d'une matière organique fraîche, ça peut être des branches, des feuilles, qui par dégradation naturelle, via l'activité des bactéries, nous permet d'obtenir une matière organique stable et riche en humus, prête à l'emploi pour régénérer les sols.
2: Alors 2026 pour Fumeco, c'est une date importante. Nouvelle étape, il y a deux nouveaux produits qui viennent de sortir. Je vais essayer de faire attention à mon accent. Il y a Technoterra et il y a Terraline. Est-ce que vous pourriez détailler? Technoterra, je crois, va servir à rendre les sols plus fertiles.
3: Voilà, l'idée, c'est, on est dans des périodes de réchauffement climatique. On a besoin de végétaliser les villes afin de remettre un peu de fraîcheur au cœur des cités. Et en ce sens, les plantations se doivent de réussir. Et l'idée, c'est de leur donner toute leur chance avec une litière qui va être mélangée, un mélange de plusieurs matières organiques qui vont pouvoir nourrir la plante, la protéger de la chaleur et du froid en certaines saisons, tout en retenant l'humidité. Voilà, et c'est un mix de matières végétales qui va permettre d'avoir une diversité microbienne et favoriser le développement des végétaux. Donc ça, c'est pour Technoterra. Et ensuite, le Terraline, c'est pour faire face à tous ces problèmes d'érosion qu'on rencontre. Le principe, c'est un boudin en matière végétale dans lequel on incorpore un mélange de compost. Et ce boudin, naturellement, va retenir sur des pentes, par exemple, la matière organique ou le sol, et permettre le développement de végétaux ou la plantation de végétaux à ses pieds. Suite à beaucoup de déforestation, on peut observer des mouvements de terrain qu'on peut résoudre avec ce produit.
2: Alors, Fumeco en Ariège, à Artigat, il faut préciser quand même que c'est une grande famille. Il y a 20 salariés qui sont réunis sur un site de 5 hectares. Vous entretenez évidemment, je dirais, des relations proches avec vos employés, mais vous tenez à dire quand même que chaque employé adhère à l'économie solidaire. C'est important pour Fumeco.
3: Oui, tout à fait. Donc, c'est une petite famille où on essaie d'intégrer toutes les personnes d'où qu'elles viennent. C'est de la diversité, nous, qu'on aime dans notre société. Et puis, voilà, apprendre à partager entre eux, à respecter l'environnement. Et puis, le cœur de notre métier, nous, c'est le tri et la valorisation de déchets. On a à cœur que tout ça se passe de manière harmonieuse et
2: bonne ambiance,
3: respectueuse de l'environnement.
2: Fumeco, vous êtes intervenu sur la place Wilson à Toulouse. On peut en savoir un petit peu plus?
3: On a toujours fait partie des grands projets d'aménagement toulousain avec de gros efforts qui sont faits sur les espaces verts, sur l'agglomération toulousaine. Tous les différents projets, donc place Wilson, on a apporté des mélanges de bruyères, des mélanges de terre végétale, des paillages de bois, tout ça afin de faire réussir au maximum les plantations. Et je pense que voilà, quand on passe place Wilson, le résultat est à la hauteur. Voilà. Et tout ça avec la mise en œuvre de nos produits via les paysagistes, parce que ce sont eux les principaux utilisateurs de nos produits.
2: Vous avez aussi chez Fumeco chouchouté le tramway de Toulouse.
3: Oui, première ligne de tramway, des plus gros marchés de Fumeco. C'était un projet où on a livré 8000 tonnes de mélange de terre, de compost, de roches volcaniques, sur lequel a été implanté un gazon pour le tramway. on peut encore voir un gazon bien vert sur la ligne 1 du tramway de Toulouse.
2: On pensera à vous la prochaine fois qu'on prendra la ligne 1 du tramway. Ok, il n'y en a qu'une pour l'instant. En Volvestre, revenons chez nous, vous êtes également très présent, notamment dans les déchetteries.
3: Oui, donc on est un acteur local très impliqué dans la gestion des déchets. Le déchet vert, pour nous, c'est une matière première qui nous permet de faire notre compost. Et on souhaite récupérer cette matière dans les environs les plus proches. Dans ce cadre-là, on répond aux appels d'offres des collectivités ou des communautés de communes, dont la Comcom du Volvestre, et auxquelles on est lauréat du marché de déchets verts. Maintenant, depuis plus de 10 ans, voilà, on renouvelle chaque année le marché avec succès. Donc, notre prestation vise à se déplacer sur la déchetterie avec notre matériel de broyage et d'alimentation du broyeur. On broie la matière pour optimiser le transport. Et derrière, on vient ramener cette matière via des transporteurs locaux sur notre plateforme de compostage à Artigat. Cette matière, donc, elle peut aussi être utilisée directement par des agriculteurs sur des parcelles voisines, ce qu'on appelle le compostage à la ferme. Donc, une partie de ces déchets qui sont dans le Volvestre reviennent aussi à destination d'agriculteurs de la région.
2: Je serais tenté de dire que chez Fumeco, rien ne se perd.
3: Exactement.
2: Une petite respiration musicale et nous rejoignons notre invité.

0: Dernière question, Thomas Fournial, vous qui êtes le directeur général de Fumeco. Fumeco est également très active dans la production d'électricité verte. C'est très à la mode en ce moment, même si ça a du mal à démarrer, notamment pour les panneaux solaires. En quelques mots, l'implication de Fumeco.
1: C'est un métier où on a besoin de mettre beaucoup de produits à l'abri, des palettes, des paillages. Donc on a une nécessité, un besoin de couverture, de hangar, qui se prête parfaitement à la pose de panneaux photovoltaïques. On a là un projet en place de hangar de 2000 m² d'ombrières pour protéger le stock de palettes finies, afin de pouvoir produire 900 kW d'énergie de production sur notre plateforme.
0: À remercier donc Thomas Fournial, la directrice générale de Fumeco. Vous voyez que ça fume également, si je puis me permettre ce mauvais jeu de mots. Fumeco donc qui est installé dans la vallée de la Lèze, donc en plein cœur de l'Ariège. Merci Thomas Fournial. Qu'est-ce qu'on peut vous souhaiter là pour 2026 que vos deux produits Technoterra et Terra Line fonctionnent bien, mais ça va fonctionner, il n'y a pas de raison.
1: On a hâte de mettre en place les premiers projets avec ces deux nouveaux produits et prouver leur efficacité et développer cette gamme dans les années futures.
0: Une entreprise courageuse, Fumeco, donc à Artigat dans l'Ariège.
1: Merci.
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0: Sur Radio Galaxy, on vous présente la prochaine conférence organisée par la Pub en Vol. Ce sera le mercredi 27 mai à Carbonne. Et là, c'est une conférence qui nous invite à ralentir, à prendre le temps et surtout à apprendre à écouter son corps. Vous allez voir que c'est très important. C'est Laure Isabé qui est en ligne avec nous. Bonjour.
1: Bonjour Laurent Clément, bonjour aux auditeurs et auditrices.
0: Vous êtes thérapeute et formatrice, praticienne en psychopédagogie perceptive. On va voir ensemble de quoi il s'agit. Quand on parle d'intelligence du corps, Laure Isabé, qu'est-ce que vous entendez exactement par cette expression?
1: Alors, on connaît plus l'intelligence de notre pensée, voilà, de notre cerveau, mais on parle peu d'intelligence du corps. Quand on parle d'intelligence du corps, on parle d'écouter son corps, d'apprendre à écouter son corps et de prendre la mesure de toute la richesse qu'il existe en nous, au sens où quand on pose le regard à l'intérieur, on développe cette capacité à percevoir et à percevoir dans une grande richesse de perception et aussi à poser des mots sur ses perceptions. Et écouter son corps, c'est aussi faire le lien entre ce qui se passe dans notre corps et ce qui se passe dans notre vie. C'est pour ça qu'on parle d'intelligence du corps.
0: Parce que c'est vrai que quand on a un quotidien souvent rythmé par l'urgence et les contraintes, c'est facile à dire d'écouter son corps, mais des fois, ça reste compliqué. Quelles peuvent être les conséquences, justement, selon vous, de cette déconnexion du corps?
1: Oui, en effet, tout va vite. Alors qu'écouter son corps, ça demande du temps, ça demande de ralentir, comme vous dites. Donc les conséquences, effectivement, quand on s'écoute pas, après, le corps crie. On peut être soumis à des problèmes de stress, avec des conséquences physiques ou psychologiques liées au stress. On parle de burn-out de plus en plus, qui sont la conséquence extrême de ne pas avoir écouté son corps, de ne pas avoir écouté les signaux. Écouter son corps, ça va être d'écouter aussi ses émotions, parce que les émotions, c'est des perceptions corporelles. Mmh. Les émotions, elles nous renseignent sur ce qu'on vit dans notre vie. Elles nous permettent d'identifier quels sont les besoins qui sont pas satisfaits. Vous voyez, très concrètement, écouter son corps, ça va être écouter les signaux du stress, ça va être écouter ses émotions et pouvoir répondre mieux à nos besoins. Donc, quelque part, ça va être aussi une voie pour être plus épanoui, plus heureux, en s'écoutant mieux.
0: Et il faut bien comprendre que le corps a un impact sur la vie psychique et inversement.
1: Voilà, c'est ça. Cette discipline universitaire qui s'appelle la somatopsychopédagogie ou pédagogie perceptive. Voilà, somato, c'est le corps, psycho, c'est le psychisme. Donc, comme vous dites, il y a un lien entre le corps et la pensée. Et à la fois, ce qu'on vit dans notre vie a une incidence sur le corps et ce qui se passe dans notre corps a une incidence sur notre vie. Et on parle de pédagogie aussi parce que c'est vraiment apprendre à écouter son corps et apprendre de son corps pour sa vie.
0: Et alors justement, Laure Isabé, qu'est-ce qu'on peut faire pour apprendre à écouter son corps? Est-ce que vous aurez des petits conseils ou des gestes simples à mettre en pratique au quotidien?
1: Oui, il y a des choses en fait qui peuvent être très simples. Hein. Il y a deux choses que je pourrais dire. C'est d'une part, c'est juste de prendre le temps entre chaque action dans notre vie. Une pause rien que de 2 minutes entre chaque action. Pour pouvoir prendre le temps de revenir à soi et d'écouter son corps, d'écouter ce qui se passe à l'intérieur. Ou juste de respirer, de se poser, de fermer les yeux. Oui, mais de le faire assez régulièrement pour éviter cet enchaînement des actions qui nous amène à une course en avant et à arriver à la fin de la journée, quand on rentre à la maison, à être fatigué, épuisé et finalement ne pas pouvoir profiter de sa soirée parce qu'on est juste, on n'a plus d'énergie en fait.
0: Et ouais, c'est ça. Mais en tout cas, c'est un vrai apprentissage et c'est un vrai travail sur soi. Hein. C'est pas facile, mais c'est essentiel.
1: Voilà, c'est ça. C'est réapprendre. Réapprendre la lenteur. Hein. Je sais que pour certaines personnes, c'est difficile la lenteur. On peut aimer être beaucoup dans l'action. Mais à partir du moment où on pose, où on apprend à poser son attention à l'intérieur, c'est-à-dire que on a beaucoup investi nos sens extérieurs et notre attention portée à l'extérieur. On va beaucoup écouter les autres, on va beaucoup faire attention à ce qui se passe à l'extérieur et peu à ce qui se passe en nous. Donc c'est là qu'est l'apprentissage. Hein. Et on a beaucoup à y gagner en fait, parce que c'est rétablir cette communication, cette intimité de soi avec soi. Et à être bien avec soi, de pouvoir vivre une vie plus apaisée, quelles que soient les conditions extérieures, on va dire.
0: Dans votre approche, Laurie Zabé, et durant cette conférence, vous nous l'avez dit, vous nous invitez à explorer la psychopédagogie perceptive, donc une discipline universitaire qui a été développée dans les années 80 par le professeur Danny Bois. Aujourd'hui, qu'est-ce que ces recherches révèlent sur ce lien entre le corps et l'esprit ?
1: On va aborder plusieurs choses, hein, effectivement, dans cette conférence, et en lien avec le corps, et notamment la recherche à ces dernières années, beaucoup évolué dans le domaine des fascias. Je ne sais pas si vous avez déjà entendu parler des fascias. Les fascias sont des tissus qui entourent nos organes, qui vont dans la profondeur de nos organes. Ils sont très liés à la douleur et très réceptifs au stress, notamment. Donc, on parlait du stress tout à l'heure. C'est justement la connaissance de ces fascias qui a permis de développer cette méthode, qu'on connaît aussi sous le nom de fasciathérapie. Donc, à la base, ces chercheurs sont des ostéopathes, des kinés dans les années 80. Donc toute l'équipe de Danny Bois a travaillé sur les fascias dans un objectif au départ plutôt de rééducation musculaire, plutôt des préoccupations d'ostéopathes et de kinés. Et ils ont découvert qu'en travaillant sur les fascias du corps, alors c'est beaucoup avec le toucher fascia qu'on utilise en thérapie, mais aussi avec la gymnastique sensorielle. Voilà des outils qui vont permettre de détendre ces fascias et donc de diminuer la douleur et d'aller vers un assouplissement des articulations, des muscles. Vous voyez, ils se sont rendus compte des années 80 qu'en travaillant sur les fascias, les gens avaient beaucoup de choses à exprimer de ce qui se passait dans leur vie. Et ils parlaient d'émotions, ils parlaient de chocs qui leur sont arrivés. Ils se sont rendus compte que les fascias gardaient la mémoire des chocs physiques et psychiques. Donc, qui pouvait remonter à très loin. Et en travaillant sur les fascias, on va libérer ces mémoires, en fait, libérer la parole déjà, qui concerne ces vécus passés ou plus récents.
0: Et en tout cas, c'est une conférence à ne pas manquer le mercredi 27 mai, c'est à 20h à la salle du Bois de Castres de Carbonne. Est-ce qu'il y aura des moments pratiques ou des expériences perceptives durant la conférence ?
1: Oui, voilà, tout à fait. On va faire en sorte que ce soit une conférence participative. Et puis, comme on parle d'intelligence du corps, ça passe par l'expérience, en fait, l'expérience corporelle. Donc oui, ce sera une conférence à la fois participative. Rien que les premières minutes, on fera l'expérience de fermer les yeux sur sa chaise et écouter son corps, et ensuite de poser des mots sur qu'est-ce qu'on a ressenti à ce moment-là. Alors, certains d'entre vous sont habitués à des pratiques corporelles, et puis d'autres non, mais c'est vraiment... On a tous et tout un corps, donc finalement c'est accessible, c'est très très accessible.
0: Et je trouve ça hyper intéressant une fois de plus, hein, on est dans une société très rapide, très connectée, donc c'est vraiment hyper important, il ne faut pas hésiter à s'y rendre. Qu'est-ce que vous aimeriez que les auditeurs retiennent de cette conférence, Laurie Zabé ?
1: Le fait que ce soit très accessible, en fait, qu'on a cet outil-là qui est notre corps, qu'on utilise beaucoup comme un outil, mais en fait qui est une voie d'accès vers nous-mêmes pour un lien plus proche, pour être plus proche de soi et pour vivre plus en lien avec nos aspirations et pour vivre plus sereinement, en fait, à la fois soit avec soi et puis soit avec les autres. Et que c'est très accessible, en fait.
0: Et bien voilà, pour en savoir beaucoup plus sur l'intelligence du corps, une invitation à ralentir, à ressentir et à se reconnecter à l'essentiel. Ça se passe le mercredi 27 mai à 20h, c'est à la salle du Bois de Castres de Carbonne, avec une entrée libre et gratuite. C'est organisé par La Pupe en Vol et c'est présenté par Laurie Zabé, thérapeute et formatrice au Bordes-sur-Arize. D'ailleurs, Laure, si on veut plus de renseignements à votre sujet, comment est-ce qu'on peut faire ?
1: Alors, vous pouvez trouver plus de renseignements sur mon site internet, laurisabeth.com, donc laurisabeth.com, sur Facebook aussi, en tapant Laurie Zabé. J'ai aussi une chaîne YouTube, pareil, avec mon prénom et mon nom, Laurie Zabé. Vous verrez sur la chaîne YouTube, il y a une petite vidéo qui présente aussi la discipline universitaire, la somatopsychopédagogie, l'écoute du corps. Et ce que je peux vous dire aussi, qui peut intéresser certains, certaines d'entre vous, c'est que le 27 et 28 juin, il y aura un stage sur la gestion du stress, hein, et pour prévenir le burn-out. Donc toujours avec cette même pédagogie d'écoute du corps. Et c'est près de Saint-Gaudens, dans un très beau lieu face aux Pyrénées.
0: On se tiendra informé. On vous remercie, Laure Isabée.
1: Merci Laurent Clément.
0: Et on vous souhaite une bonne conférence.
1: Ravie de vous retrouver. Allez, à bientôt.

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1: C'est l'agence d'emploi Au Boulot à Caser qui recrute en ce moment. Tout d'abord, un conducteur chargeuse en sablière sur le secteur de Caser, un chaudronnier soudeur pour maintenance d'usine, c'est sur le secteur de Marteau-Tolosane, et enfin, un monteur câbleur pour effectuer des branchements d'armoires électriques sur le secteur de Salis-du-Salat. C'est l'agence d'emploi Au Boulot à Caser qui recrute en ce moment. Pour plus de renseignements, vous allez sur le site internet au-boulot.com.
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1: 21h, c'est une bonne heure.
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3: Bonjour les filles, bonjour les garçons, bienvenue sur le Funk Anthology. Vous écoutez DJ Vibe comme chaque semaine, The Classic to Very Rare Records.

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vous écoutez le Funkontology by DJ Vibe de Classic to Very Rare Records. À l'instant, nous avions Brother Johnson, teaser, précédé de Cayenne. À suivre le Brick et tout de suite, Breakwaters.

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de System, album de la semaine Atlantic Records sur le Funk Anthology. Il est temps pour l'équipe de vous quitter. On se retrouve la semaine prochaine pour de nouvelles aventures Made in 80. Salut à tous!

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1: 23h est toujours à l'heure.
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1: 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Je vais répondre oui mais que je sais plus, puis faudra que je pense à samedi. 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

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La moitié des gens malheureux sur cette terre le sont de cette manière. À quoi sert vraiment l'exigence ? Pourquoi on souhaite être excellent ? Quand on voit dans quelle déshérence se retrouvent les génies, souvent. 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Je voudrais leur apprendre à être heureux, souvent. 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Mais ce que je veux pour eux, ce que je veux, c'est bien moins important que ce que je suis. 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Dans ce cas-là, tant mieux pour la musique, tant mieux pour l'énergie, tant mieux pour les envies. 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